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1: 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La Chabriole, c'est le 17 et 18 juillet. Billets en vente exclusivement sur Hello Asso. 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Jeudi 9 juillet à 21h15, gradin Place Montgolfier avec le groupe Béret des Villes, chansons festives. Béret des Villes est un groupe ardéchois de chansons françaises indépendantes qui propose des compositions festives. Les textes de Nico, drôles et réalistes, explorent le quotidien, partagent des tranches de vie, des idéaux et un brin de nostalgie positive. La musique de David, cosmopolite et rythmée, et l'assurance de passer un bon moment en compagnie de sa guitare nylon bariolée. Des élèves disponibles des chorales des collèges de Lamastre et de Saint-Sauveur se joindront au groupe sur scène pour interpréter des chansons de Béret des Villes et une chanson inédite. Organisée par le service de la culture de la mairie de Lamastre, information www.lamastre.fr. Deuxième édition du grand rassemblement toute mécanique de Saint-Agrève. Le Méchanique, samedi 1er août. Venez flâner, déjeuner ou exposer votre véhicule. À partir de 9h30 sur le pré d'Equiblouse, restauration et buvette sur la place toute la journée. Café d'accueil et souvenirs offerts à tous les équipages exposants. Alors venez rouler des Méchaniques. Fête du 14 juillet, organisée par la mairie du Chélard. Ambiance DJ, avec escale musicale dès 19h30 sur la place Salé en terrasse, suivi d'un grand feu d'artifice à 22h à la guinguette.
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0: Il est 7h.
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2: Bonjour, bonjour à tous. Dans l'actualité, retour des fortes chaleurs dans le sud de la France. Météo France qui étend sa vigilance orange canicule à 5 nouveaux départements aujourd'hui à partir de midi. L'Aude, le Gard, la Drôme, l'Ardèche et le Vaucluse rejoignent l'Hérault et les Pyrénées-Orientales. Le thermomètre va s'affoler avec des pointes attendues jusqu'à 40 degrés par endroit aujourd'hui. Les pompiers sont toujours sur le qui-vive. 7 départements du sud sont encore en alerte rouge. Feu de forêt, la sécheresse et le vent sont propice en fait au départ de feu. 400 hectares de forêt ont déjà brûlé dans les Pyrénées-Orientales, où 500 pompiers restent mobilisés. Dans la Drôme, un incendie en zone montagneuse a déjà détruit 115 hectares de végétation. La situation, en revanche, s'améliore dans le Gard et les Bouches-du-Rhône, où les différents foyers ont pu être fixés rapidement. Le bilan du double séisme qui a frappé le nord du Venezuela s'alourdit. On parle maintenant de près de 3000 morts et de plus de 16 500 blessés. Les équipes de secours internationales commencent à quitter les lieux. L'ONU, de son côté, estime à près de 50 000 le nombre de disparus. En cyclisme, Jonas Vingegaard, le premier maillot jaune de ce Tour de France 2026. Le Danois a remporté la première étape hier à Barcelone grâce à la victoire de son équipe sur le contre-la-montre par équipe. Place aujourd'hui à la deuxième étape avec près de 170 km entre Tarragone et Barcelone. Top départ à 13h55. En foot, l'équipe de France qualifiée pour les quarts de finale de la Coupe du Monde. Les Bleus ont éliminé le Paraguay 1-0 la nuit dernière à Philadelphie. De son côté, le Maroc s'est qualifié pour le prochain tour en sortant le Canada 3-0 hier. Ce soir à 22h, le choc Brésil-Norvège. Et puis la fête du cinéma cartonnée avec plus de 3,7 millions de billets vendus. C'est une hausse de 23% par rapport à l'an dernier, Julie Pierret.
3: Oui, c'est surtout le deuxième meilleur résultat des 10 dernières années derrière le record de 2024. Le tarif unique de 5 euros a évidemment attiré le public, mais ce n'est pas la seule explication. Selon la Fédération nationale des cinémas français, la richesse de l'offre a aussi joué un rôle important. Les films d'animation, notamment Toy Story 5 et Des Mignons et des Monstres, ont rempli les salles, tout comme le diptyque consacré au général de Gaulle, porté par un excellent bouche à oreille. Les films d'horreur ont également trouvé un public après une année dernière compliquée. Et les exploitants sont contents. Depuis le début de l'année, la fréquentation des salles de cinéma progresse d'environ 20%.
2: Merci Julie. Et à voir au cinéma en ce moment, Disclosure Day, Toy Story 5, La Bataille de Gaulle ou encore Les Mignons ou Supergirl. Très bonne journée à tous.
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4: 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Vernissage samedi 11 juillet à 18h avec un invité d'honneur, Marcos D'Aquino, artiste peintre brésilien. 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Tarif 9 euros, réservation à l'office de tourisme du pays de la Mastre. Deuxième édition du grand rassemblement toute mécanique de Saint-Agrève. 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

place qu'il faut pour arriver à ça. 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
2: 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Tout le monde est bienvenu. 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Fête du 14 juillet, organisée par la mairie du Chélard. 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

0: Il est 8h. Bonjour, bonjour à tous. Dans l'actualité, retour des fortes chaleurs dans le sud de la France. Météo France qui étend sa vigilance orange canicule à 5 nouveaux départements aujourd'hui à partir de midi. L'Aude, le Gard, la Drôme, l'Ardèche et le Vaucluse rejoignent l'Hérault et les Pyrénées-Orientales. Le thermomètre va s'affoler avec des pointes attendues jusqu'à 40 degrés par endroit aujourd'hui. Les pompiers sont toujours sur le qui-vive. 7 départements du sud sont encore en alerte rouge. Feux de forêt, la sécheresse et le vent sont propice en fait au départ de feu. 400 hectares de forêt ont déjà brûlé dans les Pyrénées-Orientales où 500 pompiers restent mobilisés. Dans la Drôme, un incendie en zone montagneuse a déjà détruit 115 hectares de végétation. La situation en revanche s'améliore dans le Gard et les Bouches-du-Rhône où les différents foyers ont pu être fixés rapidement. Le bilan du double séisme qui a frappé le nord du Venezuela s'alourdit. On parle maintenant de près de 3000 morts et de plus de 16 500 blessés. Les équipes de secours internationales commence à quitter les lieux. L'ONU, de son côté, estime à près de 50 000 le nombre de disparus. En cyclisme, Jonas Vingegaard, le premier maillot jaune de ce Tour de France 2026. Le Danois a remporté la première étape hier à Barcelone grâce à la victoire de son équipe sur le contre-la-montre par équipe. Place aujourd'hui à la deuxième étape avec près de 170 km entre Tarragone et Barcelone. Top départ à 13h55. En foot, l'équipe de France qualifiée pour les quarts de finale de la Coupe du Monde. Les Bleus ont éliminé le Paraguay 1-0 la nuit dernière à Philadelphie. De son côté, le Maroc s'est qualifié pour le prochain tour en sortant le Canada 3-0 hier. Ce soir à 22h, le choc Brésil-Norvège. Et puis la fête du cinéma cartonnée avec plus de 3,7 millions de billets vendus. C'est une hausse de 23% par rapport à l'an dernier, Julie Pierret.
1: Oui, c'est surtout le deuxième meilleur résultat des 10 dernières années derrière le record de 2024. Le tarif unique de 5 euros a évidemment attiré le public, mais ce n'est pas la seule explication. Selon la Fédération nationale des cinémas français, la richesse de l'offre a aussi joué un rôle important. Les films d'animation, notamment Toy Story 5 et Des Mignons et des Monstres, ont rempli les salles, tout comme le diptyque consacré au général de Gaulle, porté par un excellent bouche à oreille. Les films d'horreur ont également trouvé un public après une année dernière compliquée. Les exploitants sont contents. Depuis le début de l'année, la fréquentation des salles de cinéma progresse d'environ 20%.
0: Merci Julie. Et à voir au cinéma en ce moment, Disclosure Day, Toy Story 5, La Bataille de Gaulle ou encore Les Mignons ou Supergirl. Très bonne journée à tous.
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2: La Caravelle propose jusqu'au 31 juillet 2 expositions en une, de grand-maman à la mère, un siècle de regard, un hommage à la peinture amateur sur le plateau du Mézin, et Failly avant l'enduit, des dessins et peintures des rues de Failly-sur-Lignon. 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

0: Il est 9h.
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2: Bonjour, bonjour à tous. Dans l'actualité, le dôme de chaleur progresse vers le nord. Météo France place 7 départements du sud en vigilance orange canicule ce dimanche. L'Ardèche, l'Aude, la Drôme, le Gard et le Vaucluse rejoignent l'Hérault et les Pyrénées-Orientales qui étaient déjà en orange. Le thermomètre s'affole avec des températures qui pourront atteindre les 40 degrés par endroit. Une canicule qui s'accompagne d'un risque très élevé d'incendie. 7 départements du sud sont encore en alerte rouge feu de forêt ce dimanche. 400 hectares de forêt ont déjà brûlé dans les Pyrénées-Orientales. Où 500 pompiers sont toujours mobilisés. Dans la Drôme, un incendie en zone montagneuse a déjà détruit 115 hectares de végétation. Dans les Bouches-du-Rhône, les pompiers ont traité 18 départs de feu sur la seule journée d'hier. Le corps d'un homme repêché dans le canal Saint-Martin à Paris, les pompiers l'ont découvert hier matin dans le 10e arrondissement. Selon les premiers éléments, il aurait passé plusieurs jours dans l'eau. Une enquête a été ouverte. Depuis le 19 juin, plus de 90 personnes sont mortes noyées en France. La SPA, elle, alerte sur une hausse des abandons d'animaux en France. Environ 300 000 animaux seraient abandonnés dans le pays chaque année, dont une grande partie durant l'été. Les associations appellent à la responsabilité. Jacques-Charles Fonbonne, le président de la SPA, on l'écoute.
3: On fait remplir un questionnaire assez précis aux gens pour leur demander quelles sont leurs conditions de vie, quels sont les moyens financiers. Ensuite, on attire l'attention des vacanciers sur le fait qu'il y a des solutions alternatives, c'est-à-dire des pensions. Sinon, des pet sitting, des gens qui vont venir chez vous pour nourrir vos animaux, pour les sortir. On ne donne pas n'importe quel animal à n'importe qui, dans n'importe quelles conditions. On essaye à donner l'animal qui convient à la famille, qui va convenir à l'animal.
2: Voilà des propos recueillis par Myline Desbac. En foot, l'équipe de France qualifiée pour les quarts de finale de la Coupe du Monde après avoir éliminé le Paraguay 1-0 la nuit dernière à Philadelphie. De son côté, le Maroc s'est qualifié également pour la suite de l'aventure en sortant le Canada 3-0 hier. Ce soir à 22h, le choc Brésil-Norvège. Et en cyclisme, Jonas Vingegaard, le premier maillot jaune de ce Tour de France 2026. Le Danois a remporté la première étape hier à Barcelone grâce à la victoire de son équipe sur le contre-la-montre par équipe. Place aujourd'hui à la deuxième étape avec près de 170 km entre Tarragone et Barcelone. Le top départ sera donné tout à l'heure à 13h55. Voilà pour l'essentiel de l'actualité. C'est la fin de ce flash. Très bonne journée à tous.
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0: un préambule, voici une présentation faite par l'auteurice.
1: Donc, ce projet documentaire, j'ai commencé à m'y intéresser il y a environ 2 ans, en tout cas indirectement. En fait, je regardais pas mal de machinima, qui sont des films tournés à l'intérieur d'environnements virtuels, beaucoup dans des jeux vidéo. Et au fur et à mesure, donc, je me suis renseigné sur les personnes qui réalisaient ces films. Et ça m'a amené à découvrir les espaces vides d'Internet, qui sont souvent en fait des MMORPG, c'est-à-dire des jeux de rôle en ligne, massivement multijoueurs. Et en fait, ces MMORPG, moi je ne suis pas du tout joueur à l'origine, mais ils ont eu leur essor au début des années 2000. Et pour beaucoup, la fréquentation a rapidement baissé. Donc il y en a plein qui ont fermé leurs portes. En tout cas, les serveurs ont arrêté de fonctionner, donc c'était plus possible de s'y connecter et de parcourir ces espaces-là, mais il y a quelques anomalies qui continuent encore à être ouvertes et dont les serveurs sont toujours accessibles, bien que la fréquentation soit quasi nulle, quoi. Et il y avait aussi toute cette notion des espaces liminaux qui sont apparus là, il y a peut-être maintenant 5-6 ans sur Internet et qui sont des espaces vide et qui amène un peu l'angoisse, tout ça. Et ça, je m'y suis pas mal intéressé, toujours dans ce même mouvement, quoi. Et puis, donc j'ai commencé à faire des recherches pour pouvoir réaliser un documentaire pendant ma première année de master sur justement des espaces numériques qui seraient aujourd'hui abandonnés et dont on pourrait visiter finalement les ruines numériques. C'est ça qui m'intéressait beaucoup. Et donc j'ai cherché plusieurs lieux, j'ai pu explorer plusieurs environnements et plusieurs mondes en ligne, virtuels. Et finalement, je suis tombé sur Second Life, que je connaissais depuis quelques mois, mais ça n'avait pas retenu particulièrement mon attention. Et puis en fait, j'y étais pour mener un entretien qui est plus présent dans sa forme initiale dans le documentaire. Mais c'était un entretien qu'on a fait sur Second Life en se baladant dans une simulation de Second Life qui est complètement vide. Et là, en fait, j'ai commencé à y retourner et à me rendre compte que c'était un espace beaucoup plus complexe, dans le sens où donc Second Life, c'est dit dans le documentaire, mais c'est un monde ouvert, c'est-à-dire qu'on peut s'y balader sans qu'il y ait d'écran de chargement, par exemple. Donc on peut se balader à l'infini à l'intérieur, et les simulations, les mondes, sont des simulations créées par les résidents et les résidentes de cet espace-là. Et donc il y a à la fois des espaces qui sont hyper fréquentés, comme la simulation francophone que je donne à entendre au début du documentaire, et où j'arrive et où c'est un brouhaha pas possible parce qu'il y a vraiment plein de monde et plein de monde qui discute, donc c'est des lieux très vivants. Et à l'inverse, il y a des mondes mais qui sont complètement déserts, où j'ai pu me connecter, où j'étais vraiment la seule personne présente là-bas. Donc c'était un peu cette complexité-là qui m'intéressait, et le fait que ça soit pas complètement tout noir ou tout blanc, et qu'il y ait justement un corps de la vie, et surtout qu'il y ait de la vie passée qui se ressente dans ces espaces-là. C'est-à-dire que les ruines, entre guillemets, virtuelles que j'ai pu explorer, entre guillemets, parce que en fait, sur le numérique, il n'y a pas vraiment de ruines, dans le sens où la patine du temps, elle ne se remarque pas, parce que les bâtiments tombe, mais parce que justement le visuel paraît daté, et donc voilà, il y avait ces ruines numériques qui étaient quand même présentes sur Second Life. Oui, Second Life, peut-être aussi pour préciser, c'est un des plus vieux mondes ouverts persistants. Il a plus de 20 ans, il a été créé en 2003, donc c'était aussi un lieu où il y avait une histoire, et ça m'intéressait beaucoup parce que je crois qu'il y a cette notion d'archive et de mémoire du virtuel qui me touche particulièrement. Une mémoire qui est évidemment rattachée à des gens, et ici à des avatars, mais qui sont avant tout des personnes. Et donc ça voulait dire que ce monde-là a une histoire et a un passé qui lui donnait du corps, et que du coup je pouvais aussi rencontrer des gens qui me racontaient ce qui s'était passé sur Second Life il y a presque 20 ans, et en même temps je pouvais rencontrer des gens qui résidait encore dans cet espace-là et qui pouvait me raconter ce qui s'y passait encore aujourd'hui, finalement. Et il y a également la... En fait, j'ai rencontré des gens, c'est ça aussi qui m'a assez rapidement convaincu que c'était sur Second Life que je devais faire mon documentaire. Parce que c'était... Enfin, je suis arrivé en cherchant des lieux. Et c'est ce que je dis plus ou moins à la fin du documentaire. Je suis arrivé en cherchant des lieux. Et puis au final, en fait, j'ai rencontré des gens qui tissaient encore des relations et avec qui j'ai pu tisser des relations. Et oui, c'est quelque chose, moi, que je comprenais pas, en fait, avant d'arriver là-bas. Donc oui, voilà, l'idée avec ce documentaire, c'était surtout de suivre, justement, moi, mes premiers pas dans ce monde... Dans ce monde qui est vieux et que je connaissais pas, mais que je découvre bien tardivement, et donc d'accompagner aussi l'auditeur et l'auditrice dans cette avancée, dans cette découverte, avec mes premières rencontres, mes premiers échanges, et puis découvrir en fait quels sont les codes aujourd'hui dans Second Life, qu'est-ce qui a existé là-bas et comment les gens ont perçu ça aussi à ses débuts. Et je voulais absolument, une des idées principales, c'était de dépasser aussi la dualité un peu classique réel-virtuel, qui est en fait assez obsolète et surtout bien plus complexe que ça. Et on l'entend, en fait, ce que je voulais donner à entendre, c'est vraiment que le réel, entre guillemets, et le virtuel s'interpénètrent constamment et que justement les relations en ligne impactent les relations dans la vraie vie et inversement, et qu'on amène aussi un peu de soi ou beaucoup de soi à l'intérieur de Second Life. Et c'est ce que je voulais montrer avec les personnages du documentaire. Et y avait aussi cette notion d'espace, en fait, d'espace du virtuel, d'environnement numérique, qui m'intéressait beaucoup parce que ce sont des espaces dont j'ai l'impression qu'ils sont déconsidérés. C'est-à-dire que voilà, un environnement numérique, c'est tout au plus un décor ou un habillage pour une expérience virtuelle, mais pas plus. Et en fait, ce qui m'intéressait, c'était de voir aussi qu'il y avait des gens pour qui ces espaces comptaient, et ces espaces comptaient pour eux parce qu'ils y avaient vécu des choses. Et donc, j'ai eu des gens qui me racontaient que, justement, les mondes numériques pouvaient être aussi importants qu'une chambre dans leur enfance, par exemple. C'est des espaces qui ont représenté des utopies pour certaines personnes et aussi des possibilités nouvelles. Donc ça a été des terrains d'expérimentation hyper riches. Et je pense qu'il faut se mettre peut-être maintenant à considérer aussi que dans ces espaces-là, il s'est passé des choses et des choses tout aussi importantes que dans la vie physique. Et je crois que j'avais d'autant plus ce sentiment d'urgence que, comme je le disais un peu avant, en fait, c'est des mondes qui sont amenés à disparaître parce que les serveurs ferment. Et donc, qu'est-ce qu'on fait de ces espaces-là? Comment est-ce qu'on les conserve si on veut les conserver? Ou comment, en fait, on conserve aussi les récits qui ont fait ces espaces-là? Donc, il y avait, oui, toute cette notion de mémoire et d'archivage du virtuel qui me semble être un enjeu hyper important et que je voulais donner à entendre. Et après, bien sûr, il y a le choix d'avoir fait un documentaire sonore pour traiter de la question. J'avoue qu'au début, j'avais beaucoup plus d'images qui me venaient en tête quand j'ai voulu traiter le sujet. Et puis, pour prolonger cette idée de considérer ces espaces-là, il y avait aussi considérer les ambiances et les sons qui font ces espaces et qui sont, eux, pour le coup, absolument déconsidérés ou alors considérés, oui, justement, comme simple décor ou habillage, alors qu'en fait, ils participent à l'expérience, mais aussi à la création de la spatialité. Parce que dans Second Life, en tout cas, on a une écoute en binaural si on se met en vue à la première personne avec l'avatar. Et cette écoute binaurale, elle est hyper immersive. Et c'est aussi comme ça, moi, que j'ai pu prendre mes sons à l'intérieur de Second Life, en me rapprochant de certaines sources sonores, en m'en écartant, en la mettant à gauche ou à droite. Et c'est ensuite au montage que j'ai pu recréer une spatialité et des ambiances en me calquant un peu sur moi les expériences sensibles que j'avais pu avoir de ces espaces-là. Et puis il y avait aussi la présence de la voix qui, pour moi, était hyper importante parce que j'ai surtout pas voulu faire des voix propres, entre guillemets, comme on peut faire dans le documentaire plus classique, mais justement, je voulais garder cette patine-là du numérique pour les voix. Et il me semblait hyper important qu'on puisse entendre toutes les aspérités, toute la compression qu'il pouvait y avoir, parce que bah, c'est comme ça que les gens communiquent, et c'est comme ça que les gens s'entendent. Et c'est comme ça que moi, c'est avec ces voix numériques que j'ai tissé des relations. Donc oui, c'était hyper important voilà, de faire entendre les voix telles qu'elles apparaissaient dans cet espace-là.

Alors, la couleur des yeux, je crois qu'ils sont plutôt marron, vert, enfin ça dépend. Ah mais il y a toutes les couleurs en fait, c'est du rouge, du vert, du orange. Je vais prendre rouge, tiens c'est drôle. Forme du visage. Alors là, c'est compliqué. J'en ai aucune idée. Partir sur la basique, très bien. Ok, maintenant je peux choisir mes habits. Alors, t-shirt noir classique. Pour le bas, jean noir classique. Et les baskets. C'est bon. Et connexion. Ok, c'est parti.

0: Donc, je suis Christine Webster, compositrice, ingénieure du son. Je fais aussi maintenant, je développe des petits logiciels et tout. Donc, moi, je suis arrivée sur Second Life en 2006, fin 2006. Tous les étés, je passais mon mois d'août sur un jeu. Donc, c'était une petite habitude que j'avais. Et là, je suis tombée sur quelque chose qui n'avait plus rien à voir avec tout ça. Et il fallait vraiment recommencer tout à zéro, quoi. Le jour où je suis arrivée là-dessus, j'y suis arrivée par hasard. Je ne comprenais rien. Je ne savais pas si j'étais dans un jeu. Enfin, tout était mystérieux. C'est-à-dire qu'on atterrit dans un bac à sable qui ressemble à rien, ou qui ressemble à plein de trucs en même temps, où on commence à parler avec des gens, on ne sait pas si c'est des PNJ ou des vrais êtres humains derrière. Là, tu es livré à toi-même. Seul comme un nouveau-né, quoi, dans l'espace, quoi. C'est vraiment ça. T'arrives vierge de tout, quoi. Et puis, la curiosité a été plus forte que tout. Et j'ai fait l'effort de rentrer là-dedans, parce que ça demandait quand même un certain effort, quoi. Et là, je me suis dit, non, là, il y a un truc vraiment très particulier. Et après, ça a été un engrenage total, quoi, pendant plusieurs années, quoi. Donc, Second Life, c'est un espace numérique partagé, massivement multijoueur, et dans lequel chacun possède les outils pour transformer ce monde de façon dynamique en temps réel. Et on ne parle pas de joueurs, hein, on parle de résidents. Donc, ce sont des gens qui habitent cet espace. C'est pas un jeu. Hein.
1: En brossant les dents, je ne sais pas si tu te brosses les dents aussi ou si tu utilises un jet d'eau ou un truc pour brosser les dents. Mais en brosser les dents, c'est le parodontax, c'est très très bon ça pour les dents, les gencives. C'est parti avec ça. J'avais eu un problème.
2: Si tu ne maîtrises pas, c'est un bordel.
3: Non, mais attends, non. Mais regarde. Tu ne me connais pas.
2: Non, mais attends, je te parle.
3: Au niveau des chiens, tu ne connais pas vraiment, je pourrais.
1: Non. Les mettre, il faut maîtriser, il faut arrêter.

0: qu'on a pas pardon.
1: Quelle violence.
2: Ah ben oui.
1: T'as fait ta version reggae ou pas, Max?
3: Ouais, j'ai fait, ouais. Attends, j'en parle, il y a un problème avec ma fille.
1: Ouais, c'est...
4: Salut. Est-ce que vous m'entendez?
0: Salut.
4: Ah, oui, super. Je viens de... Enfin, parce que, ouais, je viens d'arriver sur Second Life.
1: Ah, bienvenue.
4: Merci. Parce qu'en fait, j'essaye de faire un documentaire sonore sur Second Life, mais je crois qu'il y a plein de choses que j'ai pas captées là encore.
0: Ah, oh, bah écoute, t'as plein de choses que tu vas finir par rien capter. Hein.
4: Mais ouais, mais rien que pour me déplacer, c'est une galère pas possible, je me cogne partout avec mon avatar.
0: On a beaucoup à apprendre, hein.
4: Bah oui, j'ai l'impression. Et je m'attendais vraiment pas à ce qu'il y ait autant de monde de connecter non plus. Donc je me demandais un peu si je voulais les prévenir que j'étais en train de faire ce documentaire, si le mieux c'était que j'envoie un message dans le chat ou que je le mette dans ma bio.
1: Dans ton profil surtout, que tu informes. Si tu enregistres quelqu'un ou...
4: Ok.
1: Mieux que tu le mettes dans ton profil. Après, tu sais, tout le monde enregistre tout le monde sans demander de permission, donc tu fais un peu...
0: Ah ouais, mais grave.
4: Est-ce que, par exemple, j'ai l'autorisation d'enregistrer là, avec vous?
3: Bah ouais.
0: Moi, ça me dérange pas.
1: Est-ce qu'on va devenir des stars? Est-ce qu'on va gagner beaucoup d'argent?
4: Je pense pas.
1: Oh merde.
0: On va devenir populaire, hein. Nani va devenir la nouvelle version de Cacar.
1: Oh merde.
4: Vous, ça fait combien de temps que vous êtes là?
1: Trop longtemps.
3: Ouais. Trop longtemps, depuis 2008.
0: J'ai arrivé en 2007.
1: 2010, moi.
0: Ah, mais nous, on a eu les sandbox, hein, les toutes premières sims, hein, en 2007.
4: Ah ouais? Ça ressemblait à quoi?
0: Oh, c'était moche. Oh, mon Dieu.
4: Parce que justement, en fait, je cherche à visiter des simulations, enfin des mondes, qui datent des premières années du jeu. Mais on m'a dit que beaucoup avaient fermé ou disparu.
1: Oui, mmh. Ouais.
4: Et donc, ouais, je me demandais un peu si vous connaissiez des endroits cool pour se balader, quoi. Enfin, parce que j'ai un peu cherché, mais pour l'instant, j'ai rien trouvé du tout, quoi.
3: Ah, oh, bah là, t'es pas mieux tombé, là.
1: Il y a des sims, quand même. Là, mais il faut chercher, mais il y a des beaux coins. Il y a vraiment des jolies sims à visiter. Enfin, même la propriété. Je sais pas si elle y a encore la propriété de Michael Jackson et qui avait été refaite. Parce qu'elle existe encore, hein.
0: Tu parles de Neverland, en fait?
1: Oui, oui, oui.
0: Attends, je regarde.
1: Je sais que j'avais visité une fois.
4: Heureux.
1: Mental.
0: Salut, Mental, hein.
4: Je vais devoir vous laisser. Il y a quelqu'un qui m'a envoyé un message dans le chat et qui veut qu'on se rencontre.
0: Ok.
4: Mais peut-être que je repasserai tout à l'heure, quoi, si vous êtes encore là.
1: Allez.
0: À plus, dans le bus.
4: À plus.

La première simulation à laquelle je me suis sur laquelle je me suis greffée, c'est l'île de Terminus, et qui était une île chapeautée par des chercheurs américains qui prototypaient des simulations de vie artificielle. J'ai commencé avec l'île de Terminus, c'est joli. Et à partir de là, un jour, il y a quelqu'un du comité 748 qui est venu sur l'île de Terminus, parce qu'elle se trouvait en face d'une autre île où se réunissaient tous les résidents francophones. Donc quasiment, ils sont venus à la nage presque, faire coucou. Ils ont dit, bah, qu'est-ce que tu fais là? Puis j'ai un peu discuté. Ah, bah, viens chez nous, viens au comité et tout. Mais vous faites quoi? Bah, on fait de la politique, on prépare la campagne de Ségolène Royal. Voilà. Et donc, c'est comme ça que je suis passée à la politique.

0: Salut. Salut.
1: Oui, tu m'entends-tu?
0: Ouais, nickel, tu m'entends aussi?
1: Ok. Tu vois si le son est bon?
0: Ouais, ça va. Je t'entends.
1: Bon, parfait.
2: Donc, le gars qui s'occupait de la simulation du comité 748, il s'est dit, oh, bah, c'est trop drôle, on va tout laisser ouvert, on est open, on est, tu vois, enfin, le coude, on est open, machin. Et en fait, il nous a mis sciemment en présence de gens du Front National, qui était un des premiers partis à avoir une simulation sur SL. Et dès qu'il y avait un mec du FN qui arrivait, on lui sautait dessus, quoi, pour justement qu'il n'aille pas retourner la tête d'un tel ou un tel. Et en fait, sur la durée de la campagne, qui a quand même duré plusieurs mois et tout, ça nous a vraiment flingués, quoi.
0: Merci beaucoup en tout cas pour ton message.
1: Il n'y a pas de problème. Tu as un documentaire, c'est ça que tu dis?
0: Ouais, c'est ça exactement. Et du coup, comme je viens d'arriver sur Second Life, je cherche un peu des gens et des endroits. Et si possible, des gens qui connaissent des endroits pour me les faire visiter, quoi.
2: Et puis bon, après, il y a eu des trucs plus rigolos, genre guerre des boutons. Où on faisait des attaques de simulation. Je crois qu'une fois, on est allé attaquer la simulation du RPR. Donc on arrivait et on balançait plein d'objets, et ça saturait le serveur, et puis ils plantaient. On leur a mis la misère avec des tas de trucs. Enfin bon, c'était ça nos armes, hein, c'était pas autre chose. Et une fois qu'on s'est planté le serveur, on se retrouvait des fois dans des positions complètement abracadabrantes dans l'espace parce qu'on était freeze. Alors, t'imagines, on était en pleine action de quelque chose, et puis hop, la cime, elle freeze, et on était tous là, on était morts de rire. Voilà. Donc, ça, c'était des trucs, et on faisait ça avec la cime du FN aussi.
1: C'est que je pourrais t'emporter. Je vais t'emporter au parc de Disney de mon ami.
0: Ok.
1: Ça fait longtemps que ça existe. Ça a évolué aussi. Je veux juste me mettre à l'entrée principale, monter et puis me mettre à l'autre bout là. Ça va prendre 2 secondes.
0: Ouais, ça marche. Et donc alors, c'est quoi un peu l'histoire de cette simulation?
1: Trevor, le créateur de cet endroit-là, c'est pas, il n'y a jamais eu de cours pour faire du 3D. Le gars, il a utilisé les outils de Second Life pour tout créer ici. C'est un travail de des années et des années. Puis le gars, c'est un vrai fan de Disney, au point que il a recréé avec les sons originaux des manèges qui n'existent plus aujourd'hui.
0: Donc il a tout fait lui-même, quoi, les sons, tout ça.
1: Ouais. Puis c'est virtuel, mais le sonore, souvent, c'est le sonore original des endroits de Disney.
0: Donc est-ce qu'on peut faire les manèges, enfin, le train là par exemple, est-ce qu'on peut monter dedans?
1: Ben, ça fait. Ce monorail-là, il fait le tour du parc. Ouais. Tu peux faire une
2: Okay.
1: visite, grosso modo. Il va fermer les portes, là, il va.
0: Et après ça va démarrer, c'est ça?
1: Faut que tu t'assises, par exemple.
0: Ah, ok. Il faut juste que je retrouve comment on fait, mais. C'est bon.
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0: Et donc Trevor, tu l'as connu comment en fait?
1: À cause de ma meilleure amie. Parce que ma meilleure amie, ce gars-là, c'est devenu comme son frère dans la vraie vie.
0: Ok, donc t'as une meilleure amie sur Second Life.
1: J'en ai plusieurs. J'ai Amai, Austin, qui lui, c'est un militaire américain. Puis ça fait 10 ans qu'on est amis. Puis lui, c'est mon premier ami de Second Life que j'ai fait. Puis après ça, j'ai Tiffany, qui, elle, ben, c'est ça, elle. Ça fait au moins plus de 5 ans, 5-6 ans qu'on est amis.
0: C'est drôle que tu me parles de ça, parce que j'ai reçu justement des demandes d'amis d'autres utilisateurs, alors qu'on venait tout juste de se rencontrer. Et j'ai pas osé accepter, parce qu'en fait, je sais pas ce que ça signifie vraiment être ami sur Second Life, si c'est juste un statut ou une amitié sincère. Toi, tu vois ça comment, par exemple?
1: Moi, je suis routier, fait que je suis sur la route toute la semaine, fait que les 2 journées que je viens à la maison, ben c'est là que je peux me connecter puis être sur Second Life, là. Fait que moi, j'ai commencé ça en 2007. Puis c'était plus un hobby, c'était plus une affaire de roleplay puis de choses. Mais à un moment donné, tu te fais des amis. Tu les vois tous les jours, tu les côtoies tous les jours, fait que ça devient une amitié qui est beaucoup plus grande que juste une amitié virtuelle.
0: Ouais, et donc toi, ce que tu viens chercher, c'est des amitiés?
1: Oui. Ben, je vais chercher les besoins que j'ai pas dans ma vraie vie sur le virtuel. Qu'il y ait quelqu'un qui pense à toi, qu'il y ait quelqu'un que tu manques à quelqu'un. Ben, ce sentiment-là, ben, moi, je peux l'avoir avec ça, avec mes copines virtuelles, tout ça, tu sais. Mais il y en a probablement, puis j'en connais aussi, que le problème, c'est que leur vie virtuelle est devenue plus importante que leur vie réelle. À un moment donné, j'avais une copine que j'avais, puis elle avait un mari, puis des enfants. Fait qu'elle se connectait tard le soir. Puis c'était normal pour moi, tu sais, je passais du temps avec elle, puis tout. Mais elle, dans sa vie personnelle, avec son enfant, son mari, le fait qu'elle se couchait tard, ça lui a causé des problèmes. Puis, à un moment donné, son mari il a dit, regarde, t'as un choix, là, c'est moi ou ta vie virtuelle. Puis, elle a fait un choix, puis elle a décidé d'aller avec son mari, puis son enfant. C'est le choix logique. Elle m'a dit, garde, elle dit, c'est la dernière fois qu'on se voit. Moi, elle dit, il faut que je quitte parce que dans ma vie personnelle, ça m'a causé des problèmes. Puis, sur le coup, ben, c'était la première fois que je braillais pour la perte d'une amie sur Internet. Fait c'est sûr que ça m'a impacté. Puis, c'est là que j'ai compris que les relations sur Second Life, ils sont pas éternels. Tu peux pas avoir une relation éternelle. Fait que, faut que tu vives le moment présent puis t'en profites présentement.

0: tout à l'heure, tu disais que tout le monde était là pour une raison. Et en réfléchissant, je crois que justement, si je suis ici, moi, c'est parce que je connais pas du tout les environnements virtuels et que ce caractère éphémère dont tu parles pour les relations sur Second Life, on en avait parlé pour les simulations justement. Et en rencontrant des gens, on m'a appris que pour garder des souvenirs de tout ça, on pouvait prendre des photos directement sur Second Life. Enfin, j'ai croisé des gens qui faisaient ça en tout cas.
1: Il y a beaucoup de monde qui se crée, qui sont superbes, mais ils vont être là un temps limité. Parce que le prix des sims, des mondes, il est très cher. Fait que, déjà là, prendre des photos pour des souvenirs, ça rend ces endroits-là, tu peux les revisiter dans des mémoires en regardant les photos et tout ça.
0: Et justement, il y a une simulation que j'ai vue qu'en photo, mais que j'aimerais beaucoup visiter. En fait, c'est une des toutes premières simulations du jeu. Je crois qu'elle a plus de 20 ans. Et c'est une immense ville cyberpunk. Mais pour l'instant, c'est impossible de la trouver. Donc, je me demandais si elle existe encore et si toi, t'en savais un peu plus.
1: Ça existe encore.
0: Ok. Et tu crois que tu pourrais trouver le lien de téléportation?
1: Oui. Bon, oui, il n'y a pas de problème.
2: Je suis retombé sur un livre que j'ai adoré lire, une interview de Jonathan Cott de Stockhausen. Et là-dedans, j'ai retrouvé un passage qui, à l'époque, je l'avais souligné et tout, j'avais annoté des trucs. Hein. Donc il avait été interviewé, c'était dans les débuts des années 90, je crois, même avant. Et Stock, il parlait de réalité virtuelle. Et il disait, dans le futur, on fera des choses très différentes. Le compositeur sera comme un aviateur de l'espace sonore. Et je me dis, bah oui, mais c'est ce qu'on a fait. Bah oui, puisqu'on pouvait voler, on pouvait se déplacer, tu sais, dans toutes les dimensions. Le monde virtuel entrait en résonance, en fait, avec les sensibilités de chacun. Moi, c'était l'espace sonore. Parce qu'il y avait l'idée de créer des œuvres, mais je faisais aussi des concerts dont certains ont duré 4, 5, 6 heures. Voilà, puis le restant du temps, ce que les gens faisaient beaucoup, parce qu'ils aimaient beaucoup faire la fête, c'était beaucoup de DJing, ça, évidemment, il y en a pléthore. Hein. C'est quand même ce qu'il y avait le plus, c'était les soirées DJ. Tout d'un coup, c'était un espace qui ouvrait une possibilité qui était restée fermée jusque-là, quoi, ou qui restait dans l'imagination. Et donc, dans un espace de totale liberté comme ça, les gens se sont auto-organisés. Et ça, ça correspond à la TAS, c'est-à-dire c'est une auto-organisation, mais qui n'est pas définissable à l'avance. Mais on l'observe. Et donc, je l'ai observé. Et donc, on peut dire que c'était, de mon point de vue, une zone d'autonomie temporaire qui s'est fait tout à fait naturellement, quoi, entre les gens. Quoi.

comme d'un très très long voyage quoi, que j'ai fait là-bas quoi. Donc c'est comme quand tu vas à l'étranger quoi, c'est du même ordre hein. C'est des souvenirs de paysages, de gens, ouais, c'est comme quand tu pars à l'étranger, c'est pareil. Donc j'ai fait des photos, enfin, pas assez sans doute, mais qu'est-ce qui reste des photos, des souvenirs? Mais en fait, après, on s'est rendu compte que y a pas grand-chose qui pouvait être préservé en réalité. Ce qui reste, c'est tout ce qu'on a lutté, aimé, on a créé. C'était hyper vivant. C'était l'endroit le plus vivant de la Terre, Second Life, quand on y était. Et les gens, ce qui est remarquable, c'est que quasiment toutes les personnes que j'ai connues là-bas, on est resté en lien. Ouais, c'est des liens indéfectibles. Je suis sûre qu'il y en a que je recontacterai parce qu'on s'est rencontrés à cette époque-là, qui, tu vois, enfin, tout de suite, ça ferait tac. Il y a un truc, quoi. On est liés.

Bon, je suis ravi. Akio m'a retrouvé le lien pour accéder à la simulation dont je lui parlais. Et ça fait plus d'une heure que je marche là dans cette simulation. Et franchement, le lieu est assez incroyable. C'est immense déjà, mais surtout c'est complètement désert. Là en ce moment, je suis le seul utilisateur à y être connecté.

je sais pas trop, enfin je trouve que c'est assez fou parce que quand je suis arrivé sur Second Life, je m'attendais à ce que tout soit désert comme ici. Alors qu'en fait pas du tout, j'ai croisé et rencontré du monde tout de suite. Et là d'un coup, c'est la première fois que je me retrouve vraiment seul. Je suis au milieu de cette ville futuriste qui est complètement labyrinthique et ça crée un mélange qui est un peu étrange en fait.

Enfin, c'est peut-être aussi l'idée que cet endroit soit bah, d'une certaine manière à l'abandon, alors que il y a 20 ans, des gens y ont vécu et partagé des choses. Je me dis que c'est sûrement un espace important pour eux et même en fait pour certains plus important ou aussi important qu'un endroit du réel.

0: balader presque dans un vestibule.
1: Allô? Et quelqu'un?
2: Non?
1: Oui, allô?
2: Où es-tu?
1: Je suis désolé, j'entends vraiment hyper mal. Je sais pas si c'est de mon côté, mais... En fait, je pense que c'est moi qui ai un souci de connexion parce que j'arrive à avancer. Là, je suis complètement bloqué.

0: 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Créadoc 2025, avec le soutien de l'Université de Poitiers et du Polymage Magellis.
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0: Il est 10h.
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2: Bonjour, bonjour à tous. Dans l'actualité, le dôme de chaleur progresse vers le nord. Météo France place 7 départements du sud en vigilance orange canicule ce dimanche. L'Ardèche, l'Aude, la Drôme, le Gard et le Vaucluse rejoignent l'Hérault et les Pyrénées-Orientales qui étaient déjà en orange. Le thermomètre s'affole avec des températures qui pourront atteindre les 40 degrés par endroit. Une canicule qui s'accompagne d'un risque très élevé d'incendie. 7 départements du sud sont encore en alerte rouge feu de forêt ce dimanche. 400 hectares de forêt ont déjà brûlé dans les Pyrénées-Orientales. Où 500 pompiers sont toujours mobilisés. Dans la Drôme, un incendie en zone montagneuse a déjà détruit 115 hectares de végétation. Dans les Bouches-du-Rhône, les pompiers ont traité 18 départs de feu sur la seule journée d'hier. Le corps d'un homme repêché dans le canal Saint-Martin à Paris, les pompiers l'ont découvert hier matin dans le 10e arrondissement. Selon les premiers éléments, il aurait passé plusieurs jours dans l'eau. Une enquête a été ouverte. Depuis le 19 juin, plus de 90 personnes sont mortes noyées en France. La SPA, elle, alerte sur une hausse des abandons d'animaux en France. Environ 300 000 animaux seraient abandonnés dans le pays chaque année, dont une grande partie durant l'été. Les associations appellent à la responsabilité. Jacques-Charles Fonbonne, le président de la SPA, on l'écoute.
3: On fait remplir un questionnaire assez précis aux gens pour leur demander quelles sont leurs conditions de vie, quels sont les moyens financiers. Ensuite, on attire l'attention des vacanciers sur le fait qu'il y a des solutions alternatives, c'est-à-dire des pensions. Sinon, des pet sitting, des gens qui vont venir chez vous pour nourrir vos animaux, pour les sortir. On ne donne pas n'importe quel animal à n'importe qui, dans n'importe quelles conditions. On essaye à donner l'animal qui convient à la famille, qui va convenir à l'animal.
2: Voilà des propos recueillis par Myline Desbac. En foot, l'équipe de France qualifiée pour les quarts de finale de la Coupe du Monde après avoir éliminé le Paraguay 1-0 la nuit dernière à Philadelphie. De son côté, le Maroc s'est qualifié également pour la suite de l'aventure en sortant le Canada 3-0 hier. Ce soir à 22h, le choc Brésil-Norvège. Et en cyclisme, Jonas Vingegaard, le premier maillot jaune de ce Tour de France 2026. Le Danois a remporté la première étape hier à Barcelone grâce à la victoire de son équipe sur le contre-la-montre par équipe. Place aujourd'hui à la deuxième étape avec près de 170 km entre Tarragone et Barcelone. Le top départ sera donné tout à l'heure à 13h55. Voilà pour l'essentiel de l'actualité. C'est la fin de ce flash. Très bonne journée à tous.
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6: Alors, voilà. Donc, Garaille, ça se trouverait où, ça? Ta commanderie, c'est là. Châteauneuf, ici.
7: Oui, c'est ici, d'ici.
6: Ah, c'est d'ici, Vernon.
7: Les Savinas, là.
6: Savinas. Ah, super, ça.
7: Et Vianney.
6: Vous avez une voisine.
7: Duchamp, je
6: connais. C'est à quel endroit que tu habites?
5: Après... Grignac.
7: Ah oui. Oui, ben, vers Marsanou.
6: Marsanou,
7: oui,
6: c'est là.
7: Ben, c'est en face, le Garay. Juste en face.
6: La vigne Robert, tu connais?
7: Oui.
5: Moi, j'ai compris exactement où j'habite.
6: C'est où?
5: Ici.
6: À la justice?
5: Oui.
7: Ah oui, d'accord.
6: Vous voyez,
7: ben, moi, je suis allé à l'école. Je suis allé à l'école à la justice. Moi.
5: Et vous, monsieur Ray, où habitez-vous?
7: J'habitais le Garay, entre Sagne et Savinas. C'était une ferme isolée, quoi. Il n'y avait pas de voisins, mais ils n'étaient pas loin.
8: Qu'est-ce que vous aviez comme arbre fruitier sur votre...
7: Oh, un peu de tout. Pommier, poirier, cerisier, puis châtaignier, beaucoup. Voilà. Et pêcher quelquefois aussi.
8: Et vous les récoltiez pour les vendre après?
7: Oui, oui. On avait pas mal fait des marchés un peu sur la Mastre, puis... Après, je suis rentré à la coopérative. Puis après, quand la coopérative a pris feu, là, je suis allé sur le marché à Balance. La coopérative fruitière, on ne sait pas ce qui s'est passé exactement. Mais elle s'est détruite. C'est dans les années 90, par là. Par là, oui.
5: Et comment ça se passait, l'école?
7: Ouf, il fallait presque 25 minutes, demi-heure, à pied.
5: D'un bon rythme.
7: En vélo, on ne pouvait pas bien s'en servir parce qu'il y avait la montée de Sagne. Ça grimpait, là. Ma foi, il y avait 3 km, presque 3 km. Et, en prenant les raccourcis, il fallait compter 2 km et demi.
5: Et où était cette école?
7: La justice. Il y avait deux classes. Ah, d'accord. Oui. Oh, il y était peut-être bien une trentaine. Hein.
0: Mais sur le chemin, quand vous...
7: Ah ben oui, oui, oui, parce qu'on a des voisins. Et il y en avait qui partaient de Savinas. Alors déjà, ils étaient en route. Et il y en avait à Sagne, il y en avait un peu partout, à l'Adré, à Bel Air, puis à la Justice même, parce que l'école était à 500 mètres du hameau de la Justice, l'école. Mm-hmm. On y allait tous ensemble. Là. Il y en avait à Marcenoux, à Vianney, ils allaient à la Justice. Ouais.
0: Et vous, monsieur Vimard, vous étiez à quelle école?
9: À Châtenay.
7: Brassac, ça vous aurait peut-être pas fait plus loin.
9: Ce que j'apprenais tellement bien que ma mère m'envoyait chez le père Chaudier.
7: Eh oui, d'accord. Autrement, c'était bien à peu près pour la distance. Hein? C'était bien à peu près pour la distance.
9: Oui. Moi, c'était un peu plus loin, Châteauneuf.
7: Châteauneuf, c'est un peu plus loin, oui.
9: Voilà. Bon, il y avait une institutrice, Madame Bondon. On faisait les jacques. Pour nous tenir, on était l'équipe. Et ma mère m'a balancé à Châteauneuf. Là, c'était plus pareil.
0: Et à votre école, il y avait combien d'enfants?
9: Je peux pas vous le dire. Il y avait deux classes. C'est-à-dire qu'à ce moment-là, il y avait beaucoup de petites fermes. Et il y avait beaucoup de gars de l'assistance.
7: Ah oui, c'est bien.
9: Ceux de l'assistance étaient mieux nombreux que nous.
0: Ils venaient d'où?
9: Eh bien, ils étaient dans les fermes.
0: C'était...
9: Oh. Il y en a
7: ils étaient du Rhône, du Rhône ou du Vaucluse.
9: Mais à l'école, il y en avait un paquet.
7: Ah oui.
0: Vous aimiez aller à l'école?
9: Pas trop. Je préférais aller à Benalem.
6: Oui, mais c'était moins de travail qu'à la ferme.
9: Ah oui, mais on avait un instituteur, s'il était là aujourd'hui, on le mettait en prison. Il n'était pas souple. Le grand pénitentiaire, c'était dicté. Le soir, tu as fait ça, mais avant de partir, tu feras une dictée. Autant tu fais de faute, tu la feras deux fois. Parce qu'à ce moment-là, il y avait des enfants qui travaillaient beaucoup chez eux. Quand ils arrivaient à l'école, ils dormaient. Mais le père Chaudier allait voir les parents. Le lendemain, ils ne dormaient pas. Hein. C'était le contraire d'aujourd'hui. C'est les parents qui se plaignent.
0: Et vous aviez un peu de marche avant d'aller à l'école?
9: 3 kilomètres.
0: À l'époque, vous vous habillez comment?
9: Comme aujourd'hui, quelque chose près. Des fois, avec des sabots.
0: Oui.
9: Il y en avait beaucoup à l'école avec des sabots.
0: Et vous en aviez?
9: Oui.
0: Non.
9: Mais ma maman, elle a toujours porté des sabots. Et il y avait un sabotier qui était à Saint-Apollinaire. Et il faisait des sabots prêts pour les femmes. Il faisait des sabots pas lourds. Et il faisait avec du noyer en principe. Mais le perche-l'ail, il les faisait pas lourds. Hein. Il y en avait qui sortaient de l'usine. Les sabots.
0: Ah oui, d'accord.
9: Mais ceux-là, ils étaient...

0: Ouais, si on veut parler de pêche, vous, et du chemin à faire. Là.
1: Peut-être en commençant par le commencement. Vous êtes né où ?
0: À Tournon. Et j'habitais à Plat. C'est juste en dessus. Un petit village. Un peu perdu. Et puis j'avais des oncles qui étaient pêcheurs. Et c'est souvent le dimanche, on partait. Ils nous apprenaient à pêcher le vairon. Je sais pas s'il y en a encore par là, mais. Des vairons.
2: Des vairons, les petits poissons.
0: Oui. On mangeait ça en famille, là, le soir. Alors, toute l'après-midi, c'est là, on pêchait. Un bout de bois, un fil, et puis...
3: Un bout de bois et un fil.
0: Oui, au début, oui. Une canne à pêche, de gamin.
1: Et quoi au bout, comme appât ?
0: Un morceau de verre. On coupait avec l'ongle, un petit morceau de verre, et hop.
3: Et ça fonctionnait bien.
0: Ah oui. Puis les vairons, il fallait voir ce qu'il y avait. Après, quand on est plus grand, on y va directement à l'épuisette. C'est plus rapide.
3: Et comment ça se passait, l'école ?
0: Ah ben, je suis resté longtemps en pension, moi, alors l'école, c'était bien serré.
3: Et vous aviez des frères et sœurs ?
0: Ah oui, j'ai deux frères et une sœur.
3: Et ils avaient quel âge à peu près ?
0: Il y en a un qui a presque 10 ans de plus que moi. Et l'autre, il est plus jeune. Il a un an de moins que moi. Et ma sœur est entre.
3: Vous partiez en vacances ?
0: Ben, les vacances, je rentrais à la maison, quoi. Quand j'étais en pension. Si je rentrais en vacances, c'était pour travailler à la ferme.
3: Parce qu'ils tenaient une ferme, vos parents ?
0: Une petite ferme, oui. Ouais, il y avait 3 vaches, 4 chèvres, des lapins, des poules.
3: Un grand potager ?
0: Ah oui, c'est important, ça.
1: Et à Saint-Sylvestre, là, vous y alliez quand ?
0: Les dimanches.
1: Chez votre oncle ?
0: Ben non, mon oncle, il était à Tournon, lui. Il venait manger à la maison, puis l'après-midi, hop, on y partait. Ouais, c'était des coins bien spéciaux, il n'y avait jamais personne. On était tranquille pour pêcher les vairons. Ça fait une grande arche qui reste. Alors, je ne sais pas où est le reste du pont. Et on a toujours appelé ça le pont romain. Et c'est plein de cascades dessous, il y a même un grand trou, on peut se baigner.
3: C'est sur le
0: Duzan,
3: c'est ça ?
0: Oui, oui.
1: L'autour, c'était dégagé ?
0: Ah non, il n'y a que des arbres. C'est perdu dans un ruisseau comme là en bas.
3: Il fallait connaître.
0: Ah oui. Hop, chacun son vélo et c'est parti. Après, on planquait dans les bois. Et la canne sur l'épaule, la musette. Et on buvait l'eau sur place. Hein. On n'était pas à boire. Puis juste en dessus, il y a une source soi-disant d'eau miraculeuse. On ne sait pas exactement, mais... Juste à côté, il y a les mines de barite. Donc le baritium, je crois que c'était bon pour la peau. Enfin, c'est ce que j'avais cherché après. La barite, ça me disait rien, moi. Puis on allait visiter les mines, alors. Et toute cette eau traverse les roches de barite. Nous, on la buvait. C'est pas plus mauvais. Oui, et une fontaine, là, c'est la limite Saint-Sylvestre, Plaque, Saint-Romain-de-l'Air. La source Saint-Martin.
3: Et vous vous baignez souvent au pont ?
0: Ah oui. Ah ben, chaque fois qu'on pouvait, les parents ne savaient pas. Il fallait bien faire tempête. Oui, plus tard, on a emmené les copains. Et tout à fait au début, c'était avec les frères et sœurs, les cousines.
3: Et qu'est-ce qu'il y avait comme poisson ?
0: De la truite, du vairon. Et un poisson qui a disparu maintenant, le barbeau méridional. Il doit rester dans les mines parce qu'il y a beaucoup d'eau et des gros trous.
2: Et le poisson dans les rieux, hein, il n'y en a plus. Ah non, c'est les cormorans qui ont tout mangé.
1: Le lâcher de barrage.
2: Voilà.
1: Et vous portiez le casse-croûte alors ?
0: Des fois oui, des fois non. On n'y pensait pas, on trouvait toujours quelque chose à grignoter. Bah, il y a les fraises des bois, Il y a de tout. Les mûres, les framboises, on trouvait toujours quelque chose. Hein.
3: Qu'est-ce qui vous plaisait au bord de la rivière ?
0: Ben, c'est le calme. L'eau qui remue, les oiseaux qui chantent. C'est agréable, on peut se détendre, on ne pense plus à rien. Et encore maintenant, hein, qu'est-ce que c'est bien dehors. Surtout pour taquiner la truite. Dans les cascades, elles aiment bien partout. Ça, c'est agréable. C'est pas pareil là qu'on est assis en attendant. La rivière, on cherche. Au début, je bougeais pas beaucoup, mais après, quand on taquine vraiment la truite, on dit taquiner, c'est vrai. On cherche de partout et on continue. Si on fait rouler un caillou, c'est mort.
1: Et vous les repériez à quoi, des points
0: à truite? Des petites cascades, des petits trous. Et des fois, un gros rocher, elle est dessous. Ben, on essaye. Et des fois, on se rappelle, on dit, ah tiens, j'en ai fait une là. Allez, il y en a une autre. Il faut se rappeler après. Puis mon oncle, il connaissait, alors. Il disait tout.
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0: C'était un lieu où on se rencontrait tous les dimanches, quelquefois en semaine, club, tout ça. Et c'est drôle, on se mettait toujours dans un rang précis au temple. Il y avait 4 rangs, mais il y avait un rang qui était précis pour nous, pour les jeunes filles.
1: Les jeunes filles à part?
0: À part. Pour chanter, je pense. C'était pour chanter. Comme je vous ai dit, cette voûte-là, qui était bleu ciel, et il y avait des étoiles de tout. C'était parfait. Depuis, ça n'existe plus parce qu'il a fallu refaire la torture. Alors, tout ça, ça a disparu. Je suis allée à un enterrement, ça m'a fait quelque chose de voir ce temple plus nu. Voilà.
2: Où est-ce qu'il se trouve, ce temple?
0: À Saint-Michel-Sabriano, dans le village, en haut du village, au nord du village. Mm-hmm. On arrive par le sud, sur les Ollières, et Saint-Michel est juste après.
2: Mm-hmm. Et vous, vous habitiez à côté?
0: À côté de l'église, pas loin.
2: Ah ouais.
0: Et pendant la guerre, dites, il y avait le maquis, tout ça.
1: Oui.
0: Et on bombardait les Ollières.
1: Oui.
0: Oui. Eh bien, vous savez pas, les avions passaient sur Saint-Michel, et pof, il y a monsieur qui dit, vous êtes marteau complètement, nous étions à côté de l'église. C'était pas une place pour s'y mettre. Enfin,
2: il y a eu du dégât, du coup?
0: Ben, aux Ollières, oui.
3: Ah ben, chez nous, là, oui, oui,
0: oui.
3: Chez nous, ils visaient le pont, comme je vous ai dit l'autre fois, le pont de Lérieux. Ils visaient le pont pour que le train puisse plus passer et rien puisse passer. Comme ça, il n'y avait pas de communication entre ailleurs, quoi. Et la bombe, elle a tombé à côté, et même notre maison a été touchée. Voilà. La toiture a été touchée.
2: Et le pont, il s'appelle comment?
3: Eh bien, ça fait partie de Saint-Vincent de Durfort. Parce que c'est là. Ben, le pont de. Non, parce que la Pimpie, c'est de l'autre côté. La Pimpie. Lérieux sépare la Pimpie de chez nous. C'est Lérieux. Ça fait séparation, oui.
1: Madame Reboul, vous vous souvenez de fêtes?
0: Ah oui, bien sûr, à Noël, hein, l'arbre de Noël.
1: Alors, c'était
0: bien illuminé, tout ça. On allumait les bougies. À l'époque, il n'y avait pas toute l'électricité qu'il y a maintenant. Quoi, alors, mandarine, il ne manquait rien. Hein, voilà. Tous des petits. Voilà.
3: Cette dame, je la connais depuis longtemps, parce qu'elle a eu habité à... faisait partie de Saint-Fortunat aussi.
0: Et oui, voilà. Je suis descendue faire les fruits, et je suis restée en bas.
1: Faire les fruits, vous alliez emballer les pêches?
0: Et voilà.
1: Et après, vous êtes restée habiter là-bas?
0: Et voilà.
2: Et vous emballiez les pêches pour un producteur, pour qui? Pour une usine?
0: Oh ben nous, on les expédiait, même à Paris. Il s'appelait Mariette, ce monsieur, c'est son nom, son vrai nom, quoi. Et je sais qu'il allait passer dans une maison où il avait vu les ongles dans les pêches. Attention, c'est que ça coûtait à la part.
1: Il fallait pas marquer.
0: Il fallait pas marquer. Et maintenant, c'est facile, il y a des papiers suivant les 32, 28, suivant le calibre.
2: Ouais, ouais.
0: Voilà.
4: Madame Palix, avant... Quand la bombe a éclaté proche de chez vous, vous avez quel âge?
3: Ben moi j'avais 4 ans et demi, 4 ans et demi. Oui, oui. On est parti de la maison heureusement parce qu'on les voyait les avions tourner dessus notre tête quoi. Alors comme on est vite parti de la maison et on est allé se cacher quoi. Et oui. Et heureusement. Mais enfin bon, ils ont manqué le pont.
1: L'autre fois, vous nous avez parlé de la sonnerie qu'il y avait pour prévenir quand le train arrivait.
3: Oui, oui, oui.
1: Elle se trouvait où, la sonnerie, dans votre maison?
3: Eh bien, dans la cuisine.
1: Dans la cuisine.
3: Dans la cuisine, oui, oui, oui. Ah ben, maman, quand elle entendait la sonnerie, il fallait vite partir pour ouvrir, oui, pour aller fermer des deux côtés, quoi, du pont, pour que les gens puissent pas passer. Et ça sonnait de Saint-Fortunat, puisque nous, on était entre Saint-Fortunat et les Ollières. C'est pour ça que je ne comprends pas qu'ils n'aient pas mis...
1: Sur la carte?
3: Oui, sur le livre. Là, c'est une faute, hein, vraiment. Mmh. Mmh.
1: Ben oui.
3: Parce qu'il y avait la gare, quand même. Hein. Il y avait une gare et maman est restée 15 ans. Mon papa était au chemin de fer, il était sur les rails, quoi. Il entretenait. Donc, on a vécu quand même ça.

0: C'est important, j'ai entendu dire qu'il y avait un embranchement du chemin de fer pour laisser, il laissait un wagon le matin pour que les agriculteurs puissent remplir
1: de pêche, oui, bien sûr.
0: Et donc
1: oui.
0: Le soir, en redescendant,
1: il prenait, oui.
0: C'est vrai?
1: Ah oui, ah ben oui, ah ben il ramassait les fruits. Et oui, le matin, il montait du vin, il montait, je sais pas, un peu de tout, ouais. Mais le soir, c'était pour les fruits, oui.
2: Il y avait combien de trains par jour ?
1: Trois fois. Matin, midi et soir. Puis après, il y a eu la Micheline. Alors là, c'était pour les gens qui voulaient aller à la voûte ou se déplacer. Moi, j'ai mon mari qui était allé à l'école chez l'art, et ben il prenait la Micheline, oui. Il restait un mois en pension chez l'art. Il ne rentrait pas tous les jours.
3: Nous avions trois chèvres. Alors ma fille, elle les gardait au talus. Il y avait beaucoup des acacias. Les chèvres aiment beaucoup ça. La Micheline supplémentaire, elle a sauté dans ses buissons. La Micheline s'est arrêtée un peu plus loin, mais enfin, ils ont filé, ils ont vu que rien n'était. Mais aussi... Elle aurait pu se faire buter par la machine,
0: oui.
3: Mais elle a effectivement eu le réflexe de... Voilà.
1: Les gens l'aimaient bien parce que bon, ben, ils allaient au marché le vendredi à la voulte, prenaient la machine.
3: Oui.
1: On avait ce moyen de locomotion, ceux qui n'avaient pas de voiture, quoi. Et puis, quand on était dehors, parce que quand même ça s'est arrêté en 68, et moi j'étais mariée. Et quand on allait ramasser les cerises ou n'importe, on savait qu'il fallait partir à 11h parce qu'elle passait et elle klaxonnait, quoi. Voilà. Alors on partait, on allait faire son repas. Les femmes, on savait que c'était l'heure. Eh bien, ça nous a vraiment manqué. Ah, oui. Et puis mon papa, ils ont été obligés de faire autre chose après ça. Déjà, ça commençait bien avant d'en parler. On en parlait que c'était que dans l'Ardèche, ça allait s'arrêter. Hein.
0: Disant, c'était plus rentable.
1: Et oui, c'est sûr. Et
0: ça
1: oui.
0: Rendait beaucoup de services.
1: Ben, bien sûr. Dites, pendant la guerre, tout ça, ils montaient en montagne pour aller chercher du beurre et de. Nous, on a manqué de rien parce que. Avec mon papa, ben, il y allait chercher. On a manqué de rien, hein, pour ça, de ce côté-là. Ah, mais ma mère, elle traversait le pont, tout le pont. Elle traversait donc pour y aller, pour revenir, de nouveau la seconde fois, et la troisième fois, aussi trois fois par jour. Bon, il fallait vite faire à la main, pour que les charrettes passent pas. Pour que même des voitures, il commençait d'y avoir des voitures quand même. Maman, elle m'emmenait jamais sur ce grand pont. Ah non. Jamais elle m'a emmené. Vous savez, c'était impressionnant, hein, parce que il était haut, ce pont. Hein. Vous savez, même encore le vide, là, hein, c'est haut, hein. Ça fait haut.
0: Et pour le redémarrage du train, il y avait un coup de sifflet ou qu'est-ce qu'il y avait
1: ben, c'est-à-dire, maman, elle appelait après les Ollières pour dire que le train allait arriver. Voilà. C'était comme ça que ça fonctionnait. Mmh. Téléphone, je vois toujours que... Téléphone.
0: Il fallait du personnel, là.
1: À chaque gare, il y avait quelqu'un. Et elle a fait ça 7 jours sur 7. Hein. Il fallait qu'il y ait toujours quelqu'un. Hein.
3: Les menées, après son fortune. La gare des menées.
1: Oui.
3: Vous n'avez pas connu si.
1: Ah, mais si, bien sûr. Oui. Oui, mais
3: c'était... Et moi, j'habitais pas très loin. Je sais que pendant la guerre, je voulais aller à la
1: voûte. Eh bien, on n'en parle pas. On n'en parle pas non plus.
3: Manger. Hein? J'avais glissé de pièces dans mon poche. J'ai dit au monsieur qui conduisait que j'étais, est-ce que vous ne pourriez pas m'arrêter là? J'étais à deux pas de chez moi. Il n'a pas voulu, mais ma pièce est rentrée. Il a fallu que je revienne démener chez moi.
1: Et oui, ici, avant la voulte.
3: Et oui.
1: Un arrêt avant la voulte.
3: Et oui, voilà, c'est ça.
1: Et là, on n'en parle pas, vous voyez, ça fait comme à Saint-Vincent-d'Urfort, on n'en parle pas.
3: Et oui.

0: Au début, j'avais planté des pêchers. Au début, j'étais à Champy, là, moi. C'est un peu mauvais pays, il y a des pierres partout. Les pêches étaient jolies, elles étaient bonnes. Une année, on avait fait 33 tonnes. Là, à ce moment-là, on ne se couchait pas beaucoup. Hein. Et puis les pêchers, ils ont pris la maladie.
1: Les pêchers, on les a eu une dizaine d'années, oui.
0: Les pêches, ça valait mieux que les vaches. Ça faisait du travail, mais quand tu amenais un voyage, tu amenais de la monnaie.
1: Et plus vieux, il y avait des pêches de vigne, des je sais pas comment les appeler, des sanguines aussi. Mais c'était pas des grosses pêches, c'était. Mais ça résistait par contre. Tandis que les autres plantations, dans Mesdem, tout ça, ça n'a pas tenu. On les a eues pendant une dizaine d'années, c'est tout.
2: La France, c'était quoi ?
1: Alors, c'était plutôt les châtaignes. Châtaignes, mais pommes et pois et cerises.
0: Tout le tour des terres, il y avait des arbres.
1: Ah, oui, oui.
0: Des pommiers, ah, des cerisiers. Toutes les terres, il y avait des arbres fruitiers. Mais il y avait des pommes, là, ces pommes rouges, là. Tu les gardais une année pour l'autre. Elles mettaient la cave sur un peu de paille.
1: C'était des nationales?
0: Je ne sais pas comment ça s'appelait. C'était des pommes rouges. Là.
1: Elles étaient un peu dures?
0: Oui.
1: C'est ça, nationales. Oui. Ça résistait bien, ça.
0: Elles tenaient le coup, oui.
1: On en avait au mois de juin. Ça durait bien longtemps, oui.
0: On les gardait presque une année pour l'autre.
1: Mais pas la rainette, par contre. La rainette, fin décembre, ça n'allait pas plus loin. Après, ça s'abîmait. Vous ne pouvez pas les garder plus.
0: Il y en avait de toutes sortes de pommes.
1: Ah oui, oui.
0: Mon oncle, il avait planté des vignes. À ce moment-là, on faisait de l'eau de vie pour faire des liqueurs. De l'arquebuse.
3: Okay. Et monsieur Ré, est-ce que vous partiez en vacances avant ?
1: Oh non, les vacances. Jeune, j'allais peut-être un peu chez une tante pendant 8 jours, 15 jours, c'est tout. Non, non. Il n'y avait pas de vacances.
3: Monsieur Ré, est-ce que vous avez froid quand c'était l'hiver ?
1: En travaillant, on n'avait pas froid, mais il y avait des hivers qui étaient quand même rudes. Bah, c'était pas comme maintenant.
3: Quand vous étiez dans votre maison, dans votre chambre, est-ce qu'il faisait froid ?
0: C'était pas comme aujourd'hui. Dans toutes les fermes, il y avait un fourneau dans la maison.
1: Et plus vieux, il y avait la cheminée.
0: Moi, j'ai connu des personnes, ils n'avaient même pas de fourneau. Ils faisaient tout sur la cheminée.
1: Mes grands-parents se servaient que de la cheminée.
0: Ouais.
1: Et puis après, c'était des fourneaux, oui.
0: Ah, mais la soupe, quand elle était cuite là, elle a un peu le goût de la fumée.
1: Mais si on parlait de 56, là oui. Il avait vraiment, vraiment gelé. Ça gelait l'encre dans les encriers, je me rappelle. Mais il avait bien gelé un peu partout.
0: Oui, il avait gelé profond.
1: Ah oui, oui. Bon, ça faisait éclater les châtaigniers.
4: Ah, ouais.
1: C'est bien depuis là que les récoltes ils ont été diminuées.
0: Tous les arbres en ont pris. Les châtaigniers, c'est ça.
1: Non, mais les châtaigniers en ont pris, oui.
0: Ils en ont pris. Ah, oui. Mais encore maintenant, tu tombes une tarzelle, elle est rouge dedans. C'est des restes du gel.
3: C'est quoi, tarzelle ?
0: Un châtaignier pas greffé.
1: Oui.
0: Dans le temps, il y en avait beaucoup parce qu'ils s'en servaient pour faire les charpentes. C'était pas comme aujourd'hui, ils prennent du sapin ou je sais pas quoi.
1: Oui, mais si, la tarzelle, le châtaignier sauvage, il est recherché même.
0: Oui.
1: Maintenant. Mais le sauvage, pas le greffé.
0: Il faudrait pas que ça revienne parce qu'il y aurait des.
1: Et dégâts. Le mois de janvier avait été très doux. Et le 1er février, ça est tombé de 20 degrés.
0: Et il faisait une bise.
1: De plus 10, et ça a été à moins 10. En une nuit. En une nuit, du 31 janvier au 1er février, ça est tombé de 20 degrés.
0: Le soir, j'avais trait les vaches. Et puis, je sais pas, ma belle-mère en avait gardé du lait. Elle l'avait mis dans son. Il n'y avait pas de frigo dans son placard. Le matin, elle me dit : mais qu'est-ce que tu as fait hier ? Le lait, il a tourné. Il n'avait pas tombé, il était gelé. Il était gelé dans le placard.
3: Et c'est quoi votre saison préférée, monsieur Ray ?
1: Saison préférée, hein. On n'aimait pas trop l'hiver quand même. Pas trop l'hiver, non.
3: Quel est qu'est-ce que vous faisiez pendant les veillées?
1: Oh ben, pendant les veillées, on faisait des fois les paniers.
0: Tout le monde faisait des paniers. Il y avait des osiers.
1: L'osier, oui, c'était la zamarine, on appelle ça.
0: La zamarine, oui. C'est à la commanderie, il y en avait des jolis.
2: Vous triez pas les châtaignes à la veillée?
1: Ah si, si, si. Ah. Mais c'était plutôt l'automne, ça. Ah si, si. Surtout la combale, hein, il fallait trier parce qu'il y avait un peu de tout dans la combale. Il y en avait des fendus, il y en avait des piquets, il y en avait des... Que ça faisait des cafards, quoi, on appelait ça.
3: Des quoi?
0: Des cafards.
1: Oui, elles n'étaient pas pleines.
0: C'est les châtaignes qui étaient plates.
1: Eh bien oui, ça venait rien. Vide, quoi. Mmh. Tandis que la garinche était mieux régulière.
0: Puis quand on les triait...
1: Il n'y avait pas de déchets dans la garinche.
0: Les petites, tout. Mmh. Les petites, ça...

0: d'ailleurs.
1: Parce que sur les mines qu'il y avait au-dessus, c'est des mines désaffectées.
0: Oui.
1: Et vous alliez jouer dedans.
0: Oui, oui, ça arrive.
1: Alors ça serait bien que vous nous décriviez un petit peu ça, parce que c'est particulier quand même.
0: Ben, il y a beaucoup de puits.
1: Puis ça devait vous plaire.
0: Ben, faire les fous dans les
1: coins. Terrain de jeu.
0: Oui, mais enfin, on avait quand même un peu peur que ça s'éboule. On avait joué les spéléos, mais bon, pas trop non plus. Et oui, il y avait une entrée d'un côté, et partout, après la chaîne de collines, il y avait des puits. Il fallait même faire attention quand on allait aux champignons, parce qu'on risquait de passer dedans.
1: Ah oui.
0: Mais bon, plus personne n'y allait. Il n'y avait que les chasseurs ou les gardes-mangues.
1: Et on trouvait des choses particulières, là, dans ces...
0: Ben non, on n'est pas allé jusqu'au fond. Hein. Il doit en rester. Puis entre-temps, j'en ai trouvé d'autres, plus sur Saint-Romain. Et j'ai trouvé des vieilles chaudières, des gazinières.
1: Ah.
0: Ben les gens, ils se débarrassaient.
1: Ah.
0: Ils mettaient ça là-bas dedans. Puis... À l'origine, oui, il y avait des rails. Mais c'est pareil, tout le monde s'est servi, là. Il n'y a plus rien. C'était marrant, quoi. On descendait, là. On allait y gratter, on faisait des jeux. Au bout de quelques années, on a dit quand même c'est dangereux. Hein, j'avais des copains qui venaient de Lyon, ils étaient tout fiers là. Des cours de spéléo. Bon, mais ça ne durait pas parce qu'ils n'étaient pas vaillants. Hein.
1: Quand vous en aviez assez de pêcher, vous alliez vous amuser là-haut?
0: Non, mais c'était surtout pour chercher les champignons. C'était un excellent endroit pour les champignons.
1: Eh bien, on vous remercie pour tout ce que vous nous avez raconté. On va faire une petite pause et puis on va voir avec Madame Valix et Monsieur Giraud. On va faire les chaises musicales.
2: Madame Valix a préparé des cookies.
3: Oh, voilà.
4: Oh, ouais.
3: Oh,
4: pas que moi, hein. Vous aussi.

0: Et vous, Madame Palix, est-ce que vous avez connu Vernou avant ?
1: De passage, mais sinon, non. On y passait pour aller promener.
0: Et vous, Monsieur Ban, vous avez dit que vous connaissiez un peu, mais est-ce que vous avez connu l'Empire ?
2: Non. Moi, je l'ai très bien connu parce que je devais être moniteur de colonie de vacances. Donc, quand j'étais jeune, je suis venu faire un stage de moniteur de colonie de vacances. Et le soir, l'Empire, c'était notre rendez-vous des moniteurs pour boire un coup en compagnie des filles du village. Voilà. Mais c'est-à-dire que moi, c'est très compliqué. Je suis né à Nanterre, c'est-à-dire tout près de Paris. Mes parents, mon père, lui, était un vrai Ardéchois. Il était de Thueil. Thueil, c'est près d'Aubenas. C'est dans l'Ardèche chaude. Voilà. Alors donc, mon père, à l'époque, c'est comme dans la chanson de Jean Ferrat. Pour trouver du travail, il fallait quitter l'Ardèche. Donc, il est parti à Paris faire agent de police. Voilà. Donc, il est parti avec sa femme, qui est ma mère. Moi, je suis né là-haut. Et puis, à un moment donné, il y a eu la guerre, la fameuse guerre de 30, à partir de 39. Là. Donc, à un certain temps, on est reparti dans le Midi pour s'échapper un petit peu à la guerre. Et puis après, on est revenu. Et mon père avait, dans la famille, ils étaient 5 frères et une sœur. Ils sont tous partis ailleurs, eux aussi. En général, il y en a un qui était gendarme, l'autre qui était agent de police. Il n'y a que ma tante qui a eu un bar à Lyon. Lorsque mon père a eu sa retraite, on est parti dans le Midi. Et moi, j'ai fait toute ma scolarité dans le Midi à partir de la 5e, jusqu'à l'année où j'étais instituteur. Et après, bon, au cours de cette colonie de vacances à Vernou, j'ai connu ma femme qui était à Vernou. Et voilà. Et seulement, comme elle travaillait à Paris, elle n'avait pas la possibilité de descendre dans le Midi. Donc, je suis allé à Paris avec elle. Et puis pour notre retraite, comme elle est de Vernou, nous sommes revenus à Vernou, voilà. Et c'est comme ça que nous sommes atterris tous les deux à l'EHPAD. Voilà. Un petit détail, quand j'étais jeune, là, je passais mes vacances à Thueil, en Ardèche. Donc j'avais des oncles qui étaient encore dans l'agriculture. Ça m'est arrivé souvent d'aller garder les chèvres. Oui. J'ai eu ce contact-là avec la nature ardéchoise.
3: Vous connaissez le pont du diable ?
2: Le pont du diable à Thueil, bien sûr. Voilà.
3: Et vous connaissez la légende ?
2: Pas exactement, parce que je ne sais plus.
4: Normalement, le premier qui passait le pont, il était bouffé par le diable. Il y a eu un pacte, puis donc le gars à qui le diable parlait, il s'est débrouillé pour faire passer une chèvre. Alors, et que le diable l'emporte.
0: Et pour savoir, parce que j'étais pas née quand il y avait eu l'Empire, c'était comment ?
2: C'est à peu près comme aujourd'hui, parce que je crois que c'est une maison classée.
3: Oui.
2: Alors donc, ils ont été obligés de garder tous les tableaux. Mais dans mes souvenirs, il y avait un billard. Oui. Voilà. Il y a ceux qui jouaient au billard. Comme on était moniteur et qu'on n'avait pas beaucoup d'argent, on connaissait très bien Madame Arcis, qui tenait le... Et on connaissait sa fille. En douce, elle nous faisait des fois pas payer les consommations. Vous voyez ? Quand on est jeune, on arrive toujours à se débrouiller avec peu d'argent.
0: J'ai posé cette question parce que maintenant, c'est mon père qui tient l'Empire. Mais il l'a baptisé le Sainte-Anne. Et du coup, bah, je voulais savoir comment c'était.

0: Vous avez toutes les deux travaillé dans les moulinages aussi.
1: Oui, moi j'ai travaillé qu'un an. Parce que mon mari est venu m'enlever après.
0: Vous vous verrez.
1: Il a fait 28 mois de régiment. Et.

0: Avec que j'y resterai pas, mais c'était un copain à mon papa, celui qui menait l'usine. Alors il a dit, oh ben pour ta fille, mais reste-y un an, hein, qu'il me disait, il faudra y rester un an. Parce que les employés, c'était pour qu'on y reste. Hein. Mais bon.
1: C'est quoi comme travail là dans l'usine?
0: C'était des grosses bobines, hein. Ça faisait du bruit.
1: C'était pas la soie alors?
0: Non, c'était pas la soie, non.
2: C'était quoi, du nylon?
0: Oui. Mais ça se cassait facilement quand même, il fallait faire attention, oui. Ou on surveillait ça de près, hein, parce que on essaie d'arrêter tout après, hein. Il fallait... Et à Saint-Fortunat, maman y avait travaillé à Saint-Fortunat.
3: Le bobine noir, ça s'appelait le bobine noir. Et puis la banque, je sais pas pourquoi on avait appelé la banque, cette machine. On disait, où tu travailles? Mais je dis à la banque. Ah bon. Alors il y avait ces grandes bobines qui remplissaient des roquets.
0: Oui, voilà, oui, les roquets, oui.
3: Voilà, c'est ça. Je suis rentrée à 14 ans, hein, en sortant de l'école, à l'époque.
0: Vous avez travaillé longtemps, vous, madame?
3: Oui, jusqu'à 18 ans, peut-être, puis ça a fermé après.
0: Oui.
3: C'est pour ça que je suis descendue faire les fruits.
1: C'était l'usine de Saint-Michel?
3: Oui. Voilà. Et oui. Saint-Michel.
1: Il y avait combien de filles qui travaillaient là?
3: Je ne me rappelle plus. Une dizaine, peut-être pas. Pas très nombreuses. Mais j'avais qu'à sortir de la maison et l'usine était juste à côté. Je ne pouvais pas être plus près. Hein. Ouais. J'avais des camarades qui venaient de plus loin, dans l'hiver. Hein.
0: Ben, il y en a qui étaient logés, là, entre. Après Saint-Sauveur. Chalancon, tout ça, elle partait pour la semaine, hein.
3: Les filles,
0: on les logeait. Et oui, parce qu'il fallait être sur place, il n'y avait pas des bois. Enfin, moins de moyens de locomotion, quoi. Mais ça fait du bien de se rappeler un petit peu des choses. Ah oui. Mais on était heureux, vous voyez. Ah oui, moi j'ai eu une enfance heureuse, hein. Oui.
4: Madame Palix, vous avez commencé à travailler à quel âge au moulinage?
0: Eh bien, j'avais à peine 17 ans. On m'a pris, oui. Mais j'ai maman qui a commencé, elle avait 10 ans. Ouf. On lui a mis un petit tabouret, parce qu'elle n'arrivait pas, la pauvre, à Saint-Fortunat, oui. Elle allait travailler avec des sabots. On avait une tante, donc une sœur à ma grand-mère, qui habitait à Saint-Fortunat et qui l'a logée la semaine, quoi. Elle n'était pas trop loin.
3: Moi, j'ai un oncle qui faisait des sabots. Mmh. Il n'avait pas d'atelier dans la cuisine. Et ça appartenait aux crumières de Koubouna.
0: Ah oui,
3: vous voyez ce que je veux dire. Tout le long de les rues, là.
0: Ah oui, puis tant d'autres souvenirs que, vous voyez, hein. J'allais garder les chèvres, hein. Là, on apprenait nos leçons. Tout en gardant les chèvres. Et puis, chez nous, on allait se coucher tôt, comme les poules. On disait, on se couche comme les poules. Mais le matin, à 6 heures, on était debout. Et à 6 heures, si je ne savais pas trop, que je ne me rappelle pas de mes leçons, eh bien, je revisais. On avait pas... Maman, elle n'a pas eu du souci avec moi parce que je savais que personne ne pouvait m'aider. Alors, de moi-même, il fallait que je... Voilà.

0: Et alors, les béalières, justement, vous en aviez, vous les entreteniez?
1: Bien sûr, il y en avait partout. Eh bien, c'était des fossés qu'on faisait dans le pré à la mer, en principe.
2: Il y avait des sources, des fois, un peu partout.
1: Oui.
2: Et là, on commençait à faire des béalières, oui, ça, bien sûr.
1: Ben, mais là-bas...
2: Des rigoles, c'était des rigoles qui pour arroser les prés.
1: Il y a à Vinard, il y a, sur le Duzon, il y avait 400 levées.
2: Ah oui.
1: C'était un mur qui faisait en pierre pour arrêter l'eau et la mettre dans la bialère.
2: Ça, ça part du ruisseau, c'est pas carrément une source. C'est pas une source.
1: Non.
2: C'est pas pareil.
1: Fallait qu'il y ait mieux d'eau qu'aujourd'hui, disons.
2: Mais puis les gens ne se servaient pas pour arroser comme maintenant. Et maintenant, ils arrosent le maïs et puis un peu de tout. Ouais. Et dans le temps, ça n'y était pas, ça.
1: C'était pas pareil.

0: Vous pêchiez derrière les levées ou
1: Oui, ça arrivait, ouais. Oui. Il y avait des truites qui étaient habituées à chercher là où ça coulait le plus, alors. Elles étaient tranquilles.
0: Parce que votre oncle avait dû vous donner des trucs.
1: Ah ben oui, sous les cascades, là où il y a des grosses pierres, il fallait chercher un peu entre chaque pierre. Et des fois, on la voyait sortir, hop, elle attrapait le ver de terre, et puis, trop tard.
2: Maintenant, autrement, dans le temps, là, quand il y avait de l'eau, je me rappelle à la commanderie, là, c'était humide. Et bien, dans les bières, il y en avait des trucs.
1: Oui, ça arrivait des fois.
2: Pourtant, il n'y avait pas bien de l'eau, mais il y en avait.
1: Mais récupérer les sauterelles et tout, alors.
2: Ouais. Mais,
1: pas besoin de chercher des vers de terre, hein.
2: Notre pensée, il n'y avait pas de ruisseau, c'était l'eau arrivait d'une source.
0: Ça aussi, les sauterelles, il y en a moins.
3: Oui, il y en a moins, oui. Hein?
2: Je me rappelle une fois avec le cheval, la faucheuse à moteur, je faisais partir les sauterelles sans voler. La buse me frôlait les oreilles et elle les attrapait avec ses griffes. C'est ces grosses sauterelles vertes là qui s'envolaient.
0: Et les grillons, on entendait ça aussi.
3: C'est surtout les années qui étaient sèches. Quand le temps était sec, c'est là qu'on entendait les cris-cris. Hein.
2: Enfin.
3: Ça n'aime pas la pluie, ça.
2: Hein?
3: Ça n'aime pas la pluie, ça.
2: Non.
3: Quand il pleut, ils ne sont pas.
2: C'est comme des oiseaux, tout ça. Ils ont disparu
3: la moitié. Oui, bien sûr.
2: Dans le temps, quand on faisait les pommes terre, il y avait des bergeronnettes en plein arrêt.
3: Eh oui.
2: Elle suivait la charrue.
3: Quand on faisait la boine aussi,
2: ouais. Ben,
3: il y en avait des bergeronnettes.
2: Il y en avait, hein.
3: Ah oui.
2: Ah oui, quand on tournait la terre, on trouvait des vers.
3: Eh oui, bien sûr.
0: On voyait d'autres oiseaux autour des maisons?
3: Ah ben, on a toujours vu des merles, des trucs comme ça, oui.
2: Oui, il n'y en a pas bien maintenant.
3: Ah ben, ça avait disparu aussi, hein. Maintenant, des nids, ils s'en trouvaient bien, les nids de merles. Hein.
2: Oui.
3: Ils nichaient, les petits, hein.
2: Nichait dans un buisson, presque.
3: Ah oui, hein? Ça nichait, mais ça faisait des jolis nids aussi, le merle.
2: Ouais.
3: Comme l'hirondelle, à peu près.
2: Mais il faisait
3: c'était bien fait.
2: Il était bien. Je me demande comment il le tressait.
3: Ah, mais c'était bien fait. Vous mettez des fois sur des buissons qui étaient un peu hauts, là, des affaires que ça faisait comme des arbustes. C'est là.
2: Il y avait un lilas dans le jardin, on l'arrachait. Il y en avait toujours deux ou trois nichés.
3: Et merle, ça faisait des jolis nids.
2: Non, il n'y a plus.
3: C'est pas comme la tourterelle. Hein. On se demande comment les œufs y tiennent.
2: Hein?
3: Les nids de tourterelle, on se demande comment les œufs y tiennent.
2: Quatre bouts de bois.
3: Ah
2: toi,
3: oui,
2: hein?
3: Oui, c'est mal fait.
2: Même les pigeons.
3: Et les pigeons, c'est pareil, oui, c'est pareil.
2: Ils font un nez, je sais pas comment ça tient.
3: Même le nid des corbeaux, c'est pas terrible non plus, mais hein? Ils les font plus haut. Thomas, c'est pas des jolis nids non plus.
2: Mais il faut de ces branches, comme ça.
3: Puis peut-être mieux joli, oui. Mais pas autant que le merle. Le merle, c'est un bâtisseur. Hein.
2: Non, mais c'est joli, là.
3: Le merle, c'est à peu près comme l'hirondelle. Hein. Des jolis nids.
2: Mais les mésanges aussi.
3: Ah ben oui.
2: Elles font joli.
3: Oui.
2: Elles tressent ça, même avec des bouts de ficelle, hein, elles les tressent.
3: Ah oui, mais ça ramasse tant de choses. Puis c'est bien fait. Hein. On dirait que c'est un maçon.
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0: Il est 11h.
1: 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Bonjour, bonjour à tous. Dans l'actualité, l'incendie de Trévillac dans les Pyrénées-Orientales qui a parcouru près de 1000 hectares de forêt à présent. Il n'est pas encore fixé, mais ne progresse plus, c'est ce que dit le préfet. La sécheresse et le vent sont propices aux incendies. Les Pyrénées-Orientales, avec 6 autres départements, sont en vigilance rouge feu de forêt ce dimanche. Dans la Drôme, un incendie en zone montagneuse a déjà détruit plus de 300 hectares de végétation. Dans les Bouches-du-Rhône, les pompiers ont traité 18 départs de feu sur la seule journée d'hier. Alerte orange canicule également sur 7 départements du sud de la France. L'Ardèche, l'Aude, la Drôme, le Gard et le Vaucluse rejoignent aujourd'hui l'Hérault et les Pyrénées-Orientales. Les températures maximales seront comprises entre 35 et 37 degrés cet après-midi et des pointes attendues jusqu'à 40 degrés en Languedoc-Roussillon. La campagne s'accélère pour la prochaine présidentielle. Édouard Philippe organise son premier grand meeting ce dimanche à l'Adidas Arena de Paris. Le maire du Havre serait favori au centre droit, devançant Gabriel Attal et Bruno Retailleau. Le candidat d'Horizon s'affiche avec de nouveaux soutiens, dont la porte-parole du gouvernement, Maud Bréjon, pour tenter de créer une dynamique à 287 jours du premier tour. Le train plaît toujours autant pour les vacances d'été, mais son prix reste un frein pour certains Français. C'est ce que dit un sondage réalisé pour les opérateurs concurrents de la SNCF, Alex Gauthier.
2: Oui, 36% des vacanciers prévoient de voyager en train cet été, un chiffre qui grimpe à plus d'un sur deux chez les 18-34 ans. En revanche, ceux qui privilégient la voiture ou l'avion dénoncent d'abord des billets trop chers. Ils pointent aussi le manque de dessertes de certaines destinations et l'absence de liaison directe. Conséquence, 6 Français sur 10 affirment que des tarifs plus abordables les inciteraient à prendre davantage le train. L'étude montre aussi un large soutien à l'ouverture du marché ferroviaire. 85% des personnes interrogées se disent favorables à l'arrivée de nouveaux opérateurs pour faire jouer la concurrence et donc baisser les prix.
1: Merci Alex. Plus de 12 millions de téléspectateurs ont assisté à la victoire des Bleus face au Paraguay hier soir sur M6. La France s'est imposée 1-0 et s'est qualifiée pour les quarts de finale de la Coupe du Monde. Prochain rendez-vous pour les hommes de Didier Deschamps, jeudi prochain à 22h face au Maroc. Mais avant ça, ce soir, on a Brésil-Norvège à 22h. Et en cyclisme, c'est la deuxième étape du Tour de France 2026 cet après-midi. Au programme, près de 170 km entre Tarragone et Barcelone. Jonas Vingegaard est en jaune après la victoire de son équipe au contre-la-montre hier à Barcelone. Voilà pour l'actualité. Très bonne journée à tous.

la droite dure, c'est pas de la maladresse. 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Mais c'est le mal, est-ce que c'est le mal ça? C'est le mal, mais c'est le mal, est-ce que c'est le mal ça?

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0: Il est midi.
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2: Bonjour, bonjour à tous. Dans l'actualité, l'incendie de Trévillac dans les Pyrénées-Orientales qui a parcouru près de 1000 hectares de forêt à présent. Il n'est pas encore fixé, mais ne progresse plus, c'est ce que dit le préfet. La sécheresse et le vent sont propices aux incendies. Les Pyrénées-Orientales, avec 6 autres départements, sont en vigilance rouge feu de forêt ce dimanche. Dans la Drôme, un incendie en zone montagneuse a déjà détruit plus de 300 hectares de végétation. Dans les Bouches-du-Rhône, les pompiers ont traité 18 départs de feu sur la seule journée d'hier. Alerte orange canicule également sur 7 départements du sud de la France. L'Ardèche, l'Aude, la Drôme, le Gard et le Vaucluse rejoignent aujourd'hui l'Hérault et les Pyrénées-Orientales. Les températures maximales seront comprises entre 35 et 37 degrés cet après-midi et des pointes attendues jusqu'à 40 degrés en Languedoc-Roussillon. La campagne s'accélère pour la prochaine présidentielle. Édouard Philippe organise son premier grand meeting ce dimanche à l'Adidas Arena de Paris. Le maire du Havre serait favori au centre droit, devançant Gabriel Attal et Bruno Retailleau. Le candidat d'Horizon s'affiche avec de nouveaux soutiens, dont la porte-parole du gouvernement, Maud Bréjon, pour tenter de créer une dynamique à 287 jours du premier tour. Le train plaît toujours autant pour les vacances d'été, mais son prix reste un frein pour certains Français. C'est ce que dit un sondage réalisé pour les opérateurs concurrents de la SNCF, Alex Gauthier.
3: Oui, 36% des vacanciers prévoient de voyager en train cet été, un chiffre qui grimpe à plus d'un sur deux chez les 18-34 ans. En revanche, ceux qui privilégient la voiture ou l'avion dénoncent d'abord des billets trop chers. Ils pointent aussi le manque de dessertes de certaines destinations et l'absence de liaison directe. Conséquence, 6 Français sur 10 affirment que des tarifs plus abordables les inciteraient à prendre davantage le train. L'étude montre aussi un large soutien à l'ouverture du marché ferroviaire. 85% des personnes interrogées se disent favorables à l'arrivée de nouveaux opérateurs pour faire jouer la concurrence et donc baisser les prix.
2: Merci Alex. Plus de 12 millions de téléspectateurs ont assisté à la victoire des Bleus face au Paraguay hier soir sur M6. La France s'est imposée 1-0 et s'est qualifiée pour les quarts de finale de la Coupe du Monde. Prochain rendez-vous pour les hommes de Didier Deschamps jeudi prochain à 22h face au Maroc. Mais avant ça, ce soir, on a Brésil-Norvège à 22h. Et en cyclisme, c'est la deuxième étape du Tour de France 2026 cet après-midi. Au programme, près de 170 km entre Tarragone et Barcelone. Jonas Vingegaard est en jaune après la victoire de son équipe au contre-la-montre hier à Barcelone. Voilà pour l'actualité. Très bonne journée à tous.
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0: 13h.
1: 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Bonjour, bonjour à tous. Dans l'actualité, l'incendie de Trévillac dans les Pyrénées-Orientales qui a parcouru près de 1000 hectares de forêt à présent. Il n'est pas encore fixé, mais ne progresse plus, c'est ce que dit le préfet. La sécheresse et le vent sont propices aux incendies. Les Pyrénées-Orientales, avec 6 autres départements, sont en vigilance rouge feu de forêt ce dimanche. Dans la Drôme, un incendie en zone montagneuse a déjà détruit plus de 300 hectares de végétation. Dans les Bouches-du-Rhône, les pompiers ont traité 18 départs de feu sur la seule journée d'hier. Alerte orange canicule également sur 7 départements du sud de la France. L'Ardèche, l'Aude, la Drôme, le Gard et le Vaucluse rejoignent aujourd'hui l'Hérault et les Pyrénées-Orientales. Les températures maximales seront comprises entre 35 et 37 degrés cet après-midi et des pointes attendues jusqu'à 40 degrés en Languedoc-Roussillon. La campagne s'accélère pour la prochaine présidentielle. Édouard Philippe organise son premier grand meeting ce dimanche à l'Adidas Arena de Paris. Le maire du Havre serait favori au centre droit, devançant Gabriel Attal et Bruno Retailleau. Le candidat d'Horizon s'affiche avec de nouveaux soutiens, dont la porte-parole du gouvernement, Maud Bréjon, pour tenter de créer une dynamique à 287 jours du premier tour. Le train plaît toujours autant pour les vacances d'été, mais son prix reste un frein pour certains Français. C'est ce que dit un sondage réalisé pour les opérateurs concurrents de la SNCF, Alex Gauthier.
2: Oui, 36% des vacanciers prévoient de voyager en train cet été, un chiffre qui grimpe à plus d'un sur deux chez les 18-34 ans. En revanche, ceux qui privilégient la voiture ou l'avion dénoncent d'abord des billets trop chers. Ils pointent aussi le manque de dessertes de certaines destinations et l'absence de liaisons directes. Conséquence, 6 Français sur 10 affirment que des tarifs plus abordables les inciteraient à prendre davantage le train. L'étude montre aussi un large soutien à l'ouverture du marché ferroviaire. 85% des personnes interrogées se disent favorables à l'arrivée de nouveaux opérateurs pour faire jouer la concurrence et donc baisser les prix.
1: Merci Alex. Plus de 12 millions de téléspectateurs ont assisté à la victoire des Bleus face au Paraguay hier soir sur M6. La France s'est imposée 1-0 et s'est qualifiée pour les quarts de finale de la Coupe du Monde. Prochain rendez-vous pour les hommes de Didier Deschamps, jeudi prochain à 22h face au Maroc. Mais avant ça, ce soir, on a Brésil-Norvège à 22h. Et en cyclisme, c'est la deuxième étape du Tour de France 2026 cet après-midi. Au programme, près de 170 km entre Tarragone et Barcelone. Jonas Vingegaard est en jaune après la victoire de son équipe au contre-la-montre hier à Barcelone. Voilà pour l'actualité. Très bonne journée à tous.
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5: 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Vernissage vendredi 10 juillet à 18h, exposition du 10 au 24 juillet. Renseignements sur le site www.ville-lechelard.fr. 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

0: Il est 14h.
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2: 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Bonjour, bonjour à tous. Dans l'actualité, l'incendie de Trévillac dans les Pyrénées-Orientales qui a parcouru près de 1000 hectares de forêt à présent. Il n'est pas encore fixé, mais ne progresse plus, c'est ce que dit le préfet. La sécheresse et le vent sont propices aux incendies. Les Pyrénées-Orientales, avec 6 autres départements, sont en vigilance rouge feu de forêt ce dimanche. Dans la Drôme, un incendie en zone montagneuse a déjà détruit plus de 300 hectares de végétation. Dans les Bouches-du-Rhône, les pompiers ont traité 18 départs de feu sur la seule journée d'hier. Alerte orange canicule également sur 7 départements du sud de la France. L'Ardèche, l'Aude, la Drôme, le Gard et le Vaucluse rejoignent aujourd'hui l'Hérault et les Pyrénées-Orientales. Les températures maximales seront comprises entre 35 et 37 degrés cet après-midi et des pointes attendues jusqu'à 40 degrés en Languedoc-Roussillon. La campagne s'accélère pour la prochaine présidentielle. Édouard Philippe organise son premier grand meeting ce dimanche à l'Adidas Arena de Paris. Le maire du Havre serait favori au centre droit, devançant Gabriel Attal et Bruno Retailleau. Le candidat d'Horizon s'affiche avec de nouveaux soutiens, dont la porte-parole du gouvernement, Maud Bréjon, pour tenter de créer une dynamique à 287 jours du premier tour. Le train plaît toujours autant pour les vacances d'été, mais son prix reste un frein pour certains Français. C'est ce que dit un sondage réalisé pour les opérateur concurrent de la SNCF, Alex Gauthier.
3: Oui, 36% des vacanciers prévoient de voyager en train cet été, un chiffre qui grimpe à plus d'un sur deux chez les 18-34 ans. En revanche, ceux qui privilégient la voiture ou l'avion dénoncent d'abord des billets trop chers. Ils pointent aussi le manque de desserte de certaines destinations et l'absence de liaison directe. Conséquence, 6 Français sur 10 affirment que des tarifs plus abordables les inciteraient à prendre davantage le train. L'étude montre aussi un large soutien à l'ouverture du marché ferroviaire. 85% des personnes interrogées se disent favorables à l'arrivée de nouveaux opérateurs pour faire jouer la concurrence et donc baisser les prix.
2: Merci Alex. Plus de 12 millions de téléspectateurs ont assisté à la victoire des Bleus face au Paraguay hier soir sur M6. La France s'est imposée 1-0 et s'est qualifiée pour les quarts de finale de la Coupe du Monde. Prochain rendez-vous pour les hommes de Didier Deschamps, jeudi prochain à 22h face au Maroc. Mais avant ça, ce soir, on a Brésil-Norvège à 22h. Et en cyclisme, c'est la deuxième étape du Tour de France 2026 cet après-midi. Au programme, près de 170 km entre Tarragone et Barcelone. Jonas Vingegaard est en jaune après la victoire de son équipe au contre-la-montre hier à Barcelone. Voilà pour l'actualité. Très bonne journée à tous.
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6: 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L'actualité mondiale, nationale et locale du mois décortiquée et traitée avec humour, exigence, strass et paillettes. 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Le tout rythmé par des transitions musicales. Samedi 11 juillet à 18h en plein air à Saint-Michel-d'Orance, gratuit. Tout public à partir de 10 ans. 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Plus d'infos sur www.valerieux.fr ou 04 75 64 80 97. Fête du 14 juillet, organisée par la mairie du Chélard. Ambiance DJ, avec escale musicale dès 19h30 sur la place Salé en terrasse, suivi d'un grand feu d'artifice à 22h à la guinguette.
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0: Il est 15h.
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2: Bonjour, bonjour à tous. Dans l'actualité, depuis ce midi, 5 nouveaux départements sont en vigilance orange canicule dans le sud du pays. L'Ardèche, l'Aude, la Drôme, le Gard et le Vaucluse qui ont rejoint l'Hérault et les Pyrénées-Orientales. On attend entre 35 et 37 degrés cet après-midi avec des pointes jusqu'à 40 degrés en Languedoc-Roussillon. Un temps propice aux incendies. Le feu de Trévillac dans les Pyrénées-Orientales a repris en intensité en fin de matinée à cause du vent. Les flammes ont déjà parcouru 1500 hectares à l'ouest de Perpignan, 700 pompiers mobilisés. Au total, 80 personnes ont été évacuées et plusieurs villages sont confinés. Les Pyrénées-Orientales, comme 6 autres départements du Sud, sont en alerte rouge feu de forêt ce dimanche. D'ailleurs, protéger les forêts des incendies, voilà la mission principale des guetteurs de feu. Vous les avez peut-être vus déjà à proximité des zones boisées. Ils sont placés en hauteur avec une vue panoramique. Le but, détecter les potentiels fumées. Un travail saisonnier sur 3 mois qu'assure Thomas Patin. Il est accompagnateur montagne et guetteur forestier. On l'écoute.
3: Le métier de guetteur consiste à être en vigie, donc on fait des gardes de 10h le matin jusqu'à 20h, et donc ça consiste à observer le paysage, donc avoir une bonne lecture géomorphologique de tout ce qui nous entoure sur le secteur donné, donc c'est-à-dire les vallons, les points caractéristiques, les villes. Donc dès qu'il y a une fumée suspecte, peu importe la couleur, la nature ou le lieu, on balance les coordonnées et par la suite, en bas, ça va nous renseigner sur la nature des fumées suspectes, en fait.
2: Voilà des propos recueillis par Mylène Desbac. La campagne s'accélère pour la prochaine présidentielle. Édouard Philippe organise son premier grand meeting ce dimanche à l'Adidas Arena de Paris. Le maire du Havre serait favori au centre droit, devançant Gabriel Attal et Bruno Retailleau. Le candidat d'Horizon s'affiche avec de nouveaux soutiens, dont la porte-parole du gouvernement, Maud Bréjon, pour tenter de créer une dynamique à 287 jours du premier tour. Visite historique en perspective pour Emmanuel Macron. Le président français va se rendre en Syrie, selon une annonce aujourd'hui de la présidence syrienne. Paris avait rompu ses relations diplomatiques avec Damas en 2011. Il s'agirait du premier déplacement d'un chef d'État occidental dans le pays depuis la chute de Bachar al-Assad fin 2024. Et puis un coup d'œil sur la Coupe du Monde, la suite des huitièmes de finale ce soir et cette nuit. À 22h, le choc Brésil-Norvège, suivi à 2h du matin de Mexique-Angleterre. Hier soir, plus de 12 millions de téléspectateurs ont assisté à la victoire des Bleus face au Paraguay 1-0. Les Bleus qui sont donc qualifiés pour les quarts de finale jeudi à 22h face au Maroc. Très bonne journée à tous.
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4: 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Tenue pour la pratique de la danse, jambes couvertes, pieds nus ou chaussettes, une bouteille d'eau. 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

0: je vous emmène à la découverte. À la découverte de différentes cultures, de différentes civilisations, sur la route de la soie. De l'Asie jusqu'à nos contrées. De la chenille qui se régale de feuilles de mûrier, au papillon, en passant par le cocon de fil de soie. De la mythologie au psyché qui présente les différents personnages et paysages sur cette route de la soie, une transformation de la matière. Dans cette exposition, le papier raconte la route de la soie. Quatre artistes transforment le papier et le carton de notre vie quotidienne en œuvre d'art. Exposition à découvrir au Château-Musée de Tournon, tout l'été et jusqu'au 1er novembre 2026.
1: À l'origine, je parle de l'origine de cette exposition.
0: Annie Blaise, co-commissaire de l'exposition.
1: Il y a eu la création de la Triennale du papier, qui a démarré en 2016 à Valence par l'association Atelier 26. Et il y a eu trois éditions. Et à la suite de ces trois éditions, cette Triennale du papier consistait à réunir des artistes qui travaillent le papier et le carton. Mais chacun a apporté ses œuvres. Et puis, c'est comme ça que j'ai fait la connaissance de Pascal, de Suel, puisqu'à chaque fois, il y avait des artistes nouveaux. Et donc, en discutant avec Suel, Suel a lui dit de proposer une quatrième édition, mais sous un versant différent, en racontant une histoire par le biais d'un regard artistique.
0: Et l'exposition, du coup, sur la route de la soie par le biais du papier est née.
1: Voilà, tout à fait. Alors, nous avons pris contact avec un premier lieu qui est le domaine des Clévaux. Et il s'avère que ce lieu était une ancienne magnanerie, moulinage et filature. Donc, c'est en discutant avec la directrice de ce lieu qu'on a pu orienter nos premières recherches par rapport à cette histoire donc de la soie, puisque dans nos deux départements, Drôme et Ardèche, il y a une histoire très forte autour de la soie, mais également autour du papier. Et ce qui était important, c'est de magnifier les deux. Voilà.
0: Et c'est comme ça que vous vous êtes retrouvés entre artistes sur ce projet commun.
1: Alors, dans un premier temps, on a construit l'exposition, la narration, et puis après, on a construit le collectif. Et le collectif, au départ, nous étions six, et puis peu à peu, bon, c'était quand même un projet qui était long, lourd. Ça nous a demandé à 2 ans de travailler à temps complet, et donc de mettre aussi un petit peu, enfin pour certains, puisque Chacha travaillait, elle a fait double travail pendant 2 ans, et de mettre un petit peu à part nos propres projets pour pouvoir se consacrer entièrement à ce projet, le papier raconte une histoire de soi.

0: Venant d'Orient, vaisseaux et caravanes pendant des siècles amenèrent épices, métaux rares, bois et tissus précieux en Occident.
1: Extrait Inna, la route de la soie, du 1er janvier 1966.
0: Ce flux de marchandises empruntait une voie entrée dans l'histoire sous le nom de route de la soie. La France aujourd'hui répond à ce commerce d'autrefois dans un mouvement inverse, et de la Grèce au Japon, nombreux sont les témoignages de sa participation aux activités économiques de tous ces pays, traversés naguère par la route de la soie. Ce voyage n'illustre que quelques exemples qui souvent auraient pu se répéter dans d'autres pays.
1: Alors justement, qu'est-ce qu'on peut retrouver dans cette exposition? Quelles sont les grandes étapes qu'on découvre quand on rentre dans cette exposition?
2: Alors, les étapes, ce sont les 6 installations. Cette exposition a été construite autour de 6 installations, plus de 50 œuvres en papier. Donc ça, c'est important de le savoir. 6 installations qui partent à la fois de l'aspect géographique, de l'aspect local et patrimoine, et d'un voyage, voilà. On essaie de traverser des cultures et de proposer à la fois une narration qui s'appuie sur des recherches historiques, mais également qui puisse faire rêver et voyager.
1: Donc dans ces 6 installations, cette exposition va pouvoir déambuler dans différents lieux en Drôme et en Ardèche. En ce moment, l'exposition est accueillie au musée Château de Tournon. Elle va être aussi dans d'autres expositions, lieux emblématiques du territoire. Et c'est la modulation finalement qui fait que du coup, elle peut être exposée mais garde le propos. Ça a été une recherche aussi dans l'organisation de l'exposition.
2: Les 6 installations se répondent entre elles dans une histoire qui est une histoire commune. Mais elles peuvent aussi être modulaires et donc chaque installation raconte sa propre histoire. Nous espérons que ce ne soit pas que Rhône-Alpes et nous espérons qu'il y ait des lieux hors les murs, notamment au niveau national et international, parce que c'est un sujet qui touche vraiment l'Europe complète et même les autres pays comme les pays asiatiques, puisque voilà, nous partons d'une histoire qui démarre en Asie.
1: Et qui est une histoire commune, puisque on a tissé la soie, on a traversé, fait des échanges commerciaux, et c'est ça qu'on voit, que vous avez transposé au niveau artistique, que ce soit autant des paysages, des personnalités, ou des lieux communs sur lesquels on peut retrouver des structures comme les paravents, mais qui vont être déclinées avec les spécificités de chaque pays que vous, après en papier, vous avez découpé, réarrangé pour donner justement cette culture, non pas à travers le tissu, mais à travers le papier.
2: Voilà, à travers le papier, ce que nous voulions, c'est célébrer la capacité humaine d'imaginer, de créer et de faire.
1: Et toi, alors, quelle est ta spécificité dans le groupe par rapport au papier ?
2: Alors, moi, l'intérêt du papier m'est venu parce que j'ai beaucoup travaillé avec la Chine il y a quelques années et j'ai découvert ces différents papiers et j'ai été vraiment fascinée par ce papier. Donc, je l'ai travaillé à ma façon. Je le travaillais souvent comme un support classique, à plat. Et puis, j'ai commencé à travailler sur des structures 3D, mais j'étais surtout dans la récupération, c'est-à-dire que dans les précédentes triennales, je proposais des personnages et je récupérais des caissettes de pâtisserie que je travaillais avec comme en créant des fleurs, voilà. Je faisais aussi le papier roulé, j'avais fait toute une série de personnages avec du papier journal du Dauphiné. Donc voilà, ce qui m'intéressait, c'était ça. Et aussi, j'ai découvert, grâce à un des artistes que j'avais fait exposer lors de la Triennale 2018, j'ai découvert la fibre de mûrier. Et là, j'ai trouvé que c'était fantastique parce que c'était à la fois à l'origine du papier asiatique et en même temps, on pouvait le travailler en lui donnant du volume. Voilà.
1: Et c'est ça le lieu commun du coup aussi entre le papier raconte la soie, puisque la feuille de mûrier, ça va être l'aliment pour la chenille, pour faire le cocon
2: tout
1: de soie.
2: Fait. Mais voilà, j'étais arrivée à ce stade-là. Et puis en rencontrant Suel, il m'a vraiment encouragée et il nous a aussi formés à pousser le papier encore plus loin dans sa technicité. Donc j'ai découvert découvert plein de techniques grâce aussi aux autres artistes. Et ça, c'est ce qui était vraiment intéressant.
1: Dans la richesse du collectif, voilà, dans la transmission des techniques.
2: Dans les échanges, dans les tâtonnements aussi, hein, qui nous permettaient voilà, d'avancer et d'aller encore un petit peu plus loin.
1: Et c'est une exposition aussi que vous avez souhaité dans ce qu'on appelle du upcycling, c'est-à-dire quand on va recycler du papier qu'on trouve dans d'autres usages. Et en fait, vous allez les transformer pour devenir des œuvres d'art. Comment vous vient l'idée, par exemple, si tu peux nous prendre une œuvre en particulier et nous dire d'où vient un petit peu les différents papiers que tu as transformés pour les construire en œuvres d'art.
2: Je vais prendre le psyché de la femme, la fauconnière. Parce que dans ce psyché, par exemple, ma voisine venait de recevoir un bouquet de fleurs et elle allait jeter le papier et ce papier était magnifique. On est tous les spécialistes de papier qu'on récupère et je lui dis mais non, il faut absolument que tu me donnes ce papier. Donc je l'ai récupéré et j'en ai fait le haut du vêtement. Après voilà, on était vraiment à la recherche de beaux papiers, de papiers d'emballage, de papiers, ben notamment le papier jacquard, voilà. Je crois qu'on était tous en alerte, hein, et certainement de manière encore plus accrue dans cette exposition, pour récupérer ce qui était à récupérer et qui après pouvait nous servir plus tard ou qu'on pouvait partager avec les autres artistes pour qu'ils puissent aussi l'utiliser.
3: Oui.
2: Donc, en tant que la partie commissariat d'exposition, dans cette exposition, moi, je me suis plus particulièrement occupée de toute la partie administrative, recherche de subventions, recherche de lieux, et de toute, on va dire, la gestion, l'organisation générale.
1: Et on peut souligner que cette exposition a une subvention au niveau européen, elle a une subvention leader, ce qui est assez rare, leader dans la ruralité, tu peux nous en parler un peu?
2: Oui, bien sûr, il y a une subvention leader, une subvention région, les municipalités qui nous ont également soutenues. Donc subvention leader, eh bien tout simplement parce que nous parlions du territoire, parce que nous avons associé à de grandes expositions, des expositions, on va dire, sur des lieux un petit peu plus petits. Notamment, il y a eu à l'église Saint-Didier d'Alboussière, le mur de mémoire et la robe parachute. Nous allons avoir le même type d'exposition au musée du Car à Vanosque. Et nous sommes à cœur d'aller à la rencontre. Voilà, de la ruralité, des personnes qui n'ont pas l'occasion d'aller dans les musées, des personnes qui n'ont pas l'occasion aussi vraiment de voir des expositions. Et c'est pour cela que nous associons ces expositions dans des lieux plus petits et également du lien avec les médiathèques. Voilà, Suelle a construit les maquettes. Et ces maquettes servent justement, puisque c'est du petit format, c'est au 1/10, servent à pouvoir être dans des petits lieux, mais pour sensibiliser les gens, à la fois sur la partie patrimoniale, mais également sur l'exposition, puisque souvent quand on fait ce type d'intervention, on propose l'exposition en grand format ailleurs, et nous y associons aussi de la médiation. Du rencontre avec le public, par exemple lors des résidences, c'était ouvert au public.
3: Donc les gens pouvaient nous voir travailler.
2: Voilà, avec des démonstrations d'ateliers et nous organisons tous aussi des ateliers pour que les gens puissent expérimenter le travail du papier.
1: Alors tu parlais de la robe parachute, peut-être que tu peux expliquer justement à nos auditeurs quelle a été cette démarche pour créer cette robe.
2: Oui, donc à partir de Suelle qui avait fait ses recherches au niveau d'une histoire particulière pour parler de la mode, donc il avait trouvé cette histoire comme quoi en 1944, quand il y a eu le débarquement des Alliés en parachute, les couturières récupéraient les parachutes pour créer des costumes, pour créer des corsages, des robes, et notamment des robes de mariée. Donc, à partir de cette histoire, le challenge a été à plusieurs niveaux. D'abord, trouver le papier qui nous permette de créer cette robe, à la fois pour qu'elle ait le papier et le côté soyeux de la soie, mais aussi soit solide, parce que c'est une robe, elle est enlevée, elle est transportée, donc c'était un challenge particulier. Donc j'ai fait des recherches au niveau du papier, en cherchant du papier de boucherie, du papier de soie trop fin, papier de boucherie trop épais, et je suis tombée sur une entreprise qui fabriquait du papier de boulangerie pour les boulangers, qui avait un grammage de 40 grammes, qui était un grammage intéressant, et qui en même temps avait un côté brillant et un côté mat de l'autre côté. Donc c'était intéressant, j'ai fait des essais pour le froisser, le repasser, casser la texture du papier pour voir ce que ça pouvait donner. Et effectivement, à partir de ce papier, il y a eu la création du patron. Donc là, je suis partie une semaine en stage chez Stéphane Vernion, qui est d'origine ardéchoise, qui est styliste et qui m'a appris à créer le patron, parce que on peut être artiste, mais on n'est pas couturier pour autant. Et c'était important que cette robe corresponde au dessin que j'avais effectué à partir de plusieurs modèles d'époque. Et donc, il fallait construire un patron spécifique.
1: Oui, parce que tu fais du recherche historique. C'est aussi... Il y a de la créativité, mais par des... Voilà, toujours une inspiration de l'existant ou de ce qui
2: Tout
1: se faisait
2: fait.
1: À l'époque.
2: Là, c'est le propre même de cette exposition. Tout, nous, en tant qu'artistes, on a fait vraiment de très, très grosses recherches historiques. Chaque œuvre a une histoire. Et ça, c'est important de le savoir. D'où l'importance de lire les cartels, de prendre du temps pour pouvoir lire les démarches qui ont été, les recherches qui ont été effectuées.
1: Et ce qui est intéressant dans cette robe de mariée, bon, elle est magnifique évidemment, mais aussi on a une mise en scène spécifique avec tout en carton, puisque c'est toujours cette volonté aussi de partir du papier, du carton pour parler de la route de la soie. Et donc du coup on voit comme sculpté, comme sur un vitrail, non pas une forme d'église, mais les parachutistes de l'époque de la Seconde Guerre mondiale.
2: Suel qui s'est occupé, qui a créé toutes les structures de l'exposition, structure psyché, bon, il en dira plus, a créé ce paravent qui est derrière la robe de mariée, de couleur verte parce que ça rappelle l'armée, mais également en forme de fenêtre d'église, puisque nous parlons de mariage. Donc symboliquement, c'était intéressant qu'il y ait cette forme-là. Et au lieu qu'il y ait des vitraux, il y a des parachutes. Donc vraiment, la narration est complète avec la robe et avec le paravent.

0: Je m'appelle Suhail Sheikh. Je vis à Lamestre, en Ardèche. Je suis un artiste papier aujourd'hui, mais avant, j'étais un designer industriel pendant 20 ans dans l'industrie. Et donc, du coup, il y a mon expérience comme designer industriel qui influence beaucoup mon travail artistique aussi aujourd'hui. Et pour ce projet, j'étais co-commissaire, voilà, c'est le mot que je cherchais. Co-commissaire avec Annie. Et aussi, je m'en occupais de tout ce qui est direction artistique. Mais pour déterminer un axe, donc déterminer plutôt une vision par rapport à cette exposition pour avoir une image cohésive et une direction très claire. Parce que comme on est quatre artistes, chacun a son style, et je voudrais absolument que chacun garde son style, mais qu'on a cette impression qu'on travaille tous dans le même sens, dans la même direction. Voilà, une ligne directrice.
1: Donc cette exposition s'appelle Le papier.
2: Le papier raconte.
1: La soie.
2: Oui, le papier et la soie.
1: Et donc la première salle, quand on arrive, en tout cas ici au château, au musée de Tournon, on arrive sur une scène un peu mythologique.
0: Oui, alors, donc en fait, comme Annie a dit tout à l'heure, que cette exposition est en six installations. Donc la première installation parle de la découverte de la soie, et les autres installations parlent de comment la soie est arrivée en Europe, et à la fin, il y a un petit clin d'œil à la mode. Donc la première installation, c'est... On cherchait une idée comment parler de l'origine de la soie. Et on s'est dit qu'au lieu de regarder dans l'histoire ou les faits, pourquoi pas trouver quelque chose de plus intéressant. Et puis on a trouvé qu'il y a cette légende chinoise qui parle de l'impératrice Zilingxi qui se promenait dans son jardin de mûrier. Et puis il y a un cocon qui est tombé dans sa tasse, et là elle a sorti le cocon, elle a découvert le fil interminable de la soie. Et ça, on trouvait, c'est une belle image, et on peut figer cet instant. Donc on a construit un grand jardin de mûrier en carton, et plutôt comme une portique inspiration chinoise qui met en valeur l'impératrice Zilingxi qui a été fait par Chacha. Donc moi, je me suis occupé de la partie architecturale et jardin. Et en face de l'impératrice Zilingxi, il y a cette énorme tasse en papier qui fait 1 mètre de haut et 1,20 mètres de large. Et c'est très joliment décoré. Il y a Pascal qui a fait ce travail. Elle a choisi justement le Bombyx mori, qui est le papillon de la soie. Elle a choisi ce motif-là. Et c'était parfait parce qu'on s'est servi de ce motif pour le reste de l'exposition. C'était vraiment la marque. Et à l'intérieur, elle a très joliment écrit en chinois, en caractère chinois, cette histoire de Zilingxi. Et au-dessus de cette tasse, il y a des cocons qui tombent.
3: Des
0: cocons géants qui sont faits en papier très fin, papier mûrier, papier et en fibre de mûrier. C'est un travail d'Annie. Et tous ces cocons, ils tombent dans la tasse. Donc, quelque part, en faisant une grande tasse et des gros cocons, on donne l'importance à cet instant. Cet instant qui a changé le monde complètement depuis. Et cet instant, c'est l'instant de la découverte de la soie. C'est la première installation qu'on a travaillée ensemble. Et c'était le point de rencontre pour nous quatre, des quatre artistes qui se découvrent, qui chacun trouve sa place, chacun montre ce qu'on peut faire. Et c'était vraiment une grande réussite parce que c'est beau, c'est imposant, et puis je suis très fier de ça.
1: Ça fonctionne très bien. C'est vrai que c'est un moment mythologique, et dès la première salle, on rentre dans ce conte de fées, on rentre dans cette histoire qui est commune à tous ces pays. Et cette légende est en face justement de tous ces timbres, puisqu'il y a une mise en scène qui est faite sous forme de timbres, de voyages, pour cette route de la soie, qui va justement nous montrer après dans le détail chacun des pays représentés artistiquement, non pas sous forme de peinture ni de pastel, mais bien sous forme de découpage de papier. Et c'est le lieu commun de tout votre travail artistique qui va être: je transforme le papier pour en faire une œuvre d'art. Et là, on voit des œuvres d'art de papier sous forme de paysage.
0: Oui, donc ce chapitre qui parle de la traversée, du voyage de l'Asie en Europe, on voulait faire justement les paysages, et dans le paysage, donc chaque tableau, on voulait insérer le côté transport, le côté voyageur. Parce qu'un voyageur qui traverse tous les paysages pour arriver, donc, comme les caravans. Et du coup, le format timbre, on a choisi parce que cet objet, le timbre, on le connaît partout dans le monde entier. Et quelque part, ça évoque le voyage, ça symbolise le voyage.
1: Le donc, commerce aussi, la rencontre,
0: oui, exactement.
1: L'échange.
0: Exactement. Et donc, on a choisi, chacun a choisi une région. On a décidé entre nous qui avait une affinité pour une région. En particulier, chacun a choisi une région et puis on a travaillé. Et j'ai commencé avec le Japon parce que sous la carte, le Japon, c'est le plus à l'est possible. Et là, pour le Japon, je voulais aussi évoquer l'origine de la soie quelque part là. Donc, comme on a déjà dit que la soie est originée en Chine, mais là, c'était plutôt dans un atelier de tissage, de filature, et puis il y a tous ces éléments qui sont mis sous les dos des transporteurs, et après le voyage commence. Donc ici, de chercher des papiers différents, de travailler avec des techniques différentes, à la fois déchirées, à la fois coupées, à la fois dessinées dessus, parfois en grand détail, parfois en aspect très brut, parce que le papier parle, la matière parle. Et comment on traite la matière, chaque fois il y a une autre voix qui sort presque. Donc une coupure très nette, c'est très beau, c'est très précis, mais aussi une déchirure, il y a d'autres choses qui sont dites. Et je pense que pour moi, ce que j'aime, c'est vraiment travailler avec ces aspects différents, bruts et plus précis. Il y a un côté chez moi où j'aime beaucoup la précision. Je ne peux pas m'empêcher. Pour moi, on dit que Dieu est dans les détails, donc j'adore faire des choses très, très, très précises.
1: Qu'on voit dans une de tes œuvres sur les paravents par rapport à la géométrie sacrée.
0: Oui. Il y a une autre partie de moi, j'aime bien faire des choses monumentales. Et pour moi, le carton et le papier, c'est presque une matière technique. C'est une matière qu'on a envie de faire l'ingénierie avec et construire avec.
1: D'ailleurs, ça me fait penser que dans l'exposition, on voit des œuvres d'art, on voit en effet ces scénographies de voyages, de clins d'œil culturels et de personnages qui représentent ces cultures de ces pays qu'on traverse sur la route de la soie. Mais on a aussi au milieu comme une machinerie qui fait un écho au témoignage des personnes qui ont travaillé en usine pour transformer ce cocon de soie en fil de soie pour après être transformé en outil pour des beaux vêtements ou pour de l'ameublement. Et toi, tu as construit justement toute cette machinerie, comme si on rentrait dans cette usine, quand tu parlais d'aspect monumental et technique. Oui. Ça me fait écho à cette partie-là de l'exposition.
0: Oui, c'est ce chapitre de mur de mémoire. Annie et moi, on a... En fait, c'est le travail d'Annie principalement, et moi j'ai fait de la partie le contenant. Et là, on voulait créer un aspect usine, mais aussi avec l'ambiance usine. Donc, quand les personnes rentrent dedans, en fait, déjà, si les personnes font le tour autour, ils vont voir une usine avec des fenêtres partout, des cheminées et tout. Et
1: que tu as construit toi en carton de manière monumentale.
2: Oui, oui, oui.
0: Et construit pour que ça soit pliable à plat parce qu'il faut penser le transport derrière. Et une fois qu'on entre dans l'usine, on voulait aussi montrer l'aspect carton brut et aussi donner un petit côté sombre. Donc on a peint à moitié en noir pour donner le côté de parler des conditions de travail des gens à l'époque. C'était peut-être difficile, oppressif, un petit peu d'un côté sombre. Et avoir cette machine au-dessus de la tête, parce que on est dans l'époque industrielle, il y a toutes les machines, on était dans la fabrication, dans la production, et donc ça représente ça. Et que il fallait que l'usine soit plus grand que l'homme, nous, mais pas trop grand, sinon on ne va pas arriver à entrer dans les salles. Donc, trouver la taille déterminante qui dit que okay, maintenant, c'est suffisamment imposante.
1: Oui, parce que ces œuvres monumentales de mise en scène, de design, sont là pour recueillir le propos de justement ces témoignages de ces personnes qui ont vécu ces périodes d'usine en France ou tout simplement chez nous en Ardèche et en Drôme, avec des témoignages même de familles d'artistes qui ont travaillé à l'époque dans ces usines. Et c'est très intéressant de voir autant les champs des canuts que les témoignages, que les conditions de travail. Et donc c'est une exposition qui est vraiment très large dans la proposition, parce qu'il y a un aspect presque sociologique aussi dans votre travail, anthropologique au niveau culturel dans les pays et sociologique du travail chez nous par rapport aux conditions de travail.
0: Et historique aussi. Parce que donc c'est très bien anthropologique, sociologique, historique. Comme Annie a dit tout à l'heure, c'est que notre regard artistique sur l'histoire, c'est notre interprétation quelque part, et on aimerait bien le partager parce que on trouve que l'histoire c'est beaucoup plus des dates et des événements et des faits. Il y a tellement des petites histoires, tellement des petites choses qu'on n'entend jamais parler. Mais par le biais de la recherche, de pouvoir tomber sur ces petites choses et puis les mettre en valeur, en image. C'est comme Annie a dit tout à l'heure qu'il faut lire les cartels, il faut lire les petits textes, parce que le petit texte, c'est vraiment le début, tout le début de toutes ces petites informations qu'on peut donner.
1: Oui, parce qu'il y a des symboliques qui vont être dessinées, qui vont être scalpées, qui vont être découpées, et qui vont être mis du coup sur une scène. Mais si on ne connaît pas cette symbolique, bah, du coup, c'est vrai qu'on est moins touché. Et il y a un travail pédagogique qui est fait dans les cartels à lire pour comprendre les symboles qui font écho à cette route de la soie, entre les protecteurs des voyageurs ou tout simplement un reflet à la culture comme la Grenade avec les Arméniens.
0: Oui, oui. Et comme vous avez évoqué tout à l'heure le paravent Moyen-Orient avec le Moucharabie un côté, le mosaïque de l'autre, c'est, si on le regarde, ok, c'est un objet, il est beau, il est complexe, il est très précis, mais en fait de savoir que c'est à partir d'une feuille de papier. C'est une feuille de papier qui a été découpée avec le dessin. À gauche, ça fait dentelle, et donc du coup, c'est le moucharabie. Et les mêmes morceaux qui ont été sortis de ce découpage ont été collés à droite pour créer le mosaïque. Et quelque part, c'est de non seulement avoir... c'est un petit côté innovateur, un petit côté de tout utiliser, mais de dire qu'en fait... Chaque chose peut servir à quelque chose. Et juste parce qu'on l'a découpé, ne veut pas dire qu'on va le jeter. Mais non, il a encore une vie, une deuxième vie, une troisième vie. Et c'est un peu la philosophie de ce projet, qu'on peut récupérer plein de choses et toutes ces choses pour avoir une deuxième, une troisième vie.
1: À partir du moment où on est créatif.
0: À partir du moment que, voilà, c'est dans l'œil. C'est dans l'œil. Ça dépend comment on voit des choses, comment on observe des choses. Et quelque chose qui nous touche tous les quatre, c'est que le papier est devenu tellement banal aujourd'hui, et vraiment jetable. Toutes les cartons, on jette, on fait beaucoup de commandes, beaucoup de choses sur Internet, on reçoit des cartons et le papier d'emballage, et tout est balancé. Le papier A4, bon, c'est imprimé poubelle. Il y a beaucoup de choses. Et c'est notre ère, c'est notre temps. Comment dire, la vie progresse comme ça aujourd'hui.
1: Oui, c'est la consommation aujourd'hui qui est dans le jetable. Et vous, en tant qu'artiste, vous transformez ce matériau qui a déjà eu un premier usage, une première utilité, ouais. Et vous allez les repeindre, les redécouper, les froisser, les mettre dans d'autres formats, oui. Qui vont permettre de transformer et de créer une œuvre d'art.
0: Oui.
1: C'est ça qui est à voir aussi dans cette exposition.
0: Exactement. Et je trouve aussi que l'art est un peu le reflet de son temps. Et cette façon de créer notre art et notre positionnement dans notre époque, cette époque qui est pleine de technologies, de progrès très rapides. Nous, on met en valeur la lenteur de la gestion manuelle. On met en valeur des choses qui sont réutilisées, récupérées, revalorisées et que la passion, ce qu'il faut pour créer ces choses, donc on ne peut pas être... on ne peut pas compter nos heures aussi au bout d'un moment. C'est juste à la fin, on a quelque chose qui est une pièce unique. Et ce n'est pas une série de productions.
1: On est sur une œuvre d'art qui est venir à découvrir dans le cadre de cette belle exposition.

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1: Je m'appelle Chacha Sheikh et je suis artiste, j'habite à Lamastre. À la base, je suis artiste batique. C'est une technique que j'ai appris petite auprès de mes parents qui étaient tous les deux artistes aussi. J'ai fait des études de design, j'étais designer de mobilier et architecte d'intérieur. Et puis à un moment donné, j'ai voulu tout quitter et vivre ma passion qui était l'art. Donc on est venu s'installer à Lamastre en tant qu'artiste. Donc depuis, je fais des œuvres en batique. Et puis tout récemment, je suis arrivée à travailler le papier. Donc c'est nouveau pour moi. Et pour moi, le papier, c'est un peu comme une continuation ou une autre exploration d'une façon de travailler. Et une autre matière à travailler, c'est comme un grand terrain de jeu. Parce qu'il y a tellement de possibilités. Tu peux peindre dessus, tu peux la plier, tu peux la froisser, tu peux faire des choses avec. C'est pas une simple feuille plate. Comme support, c'est quelque chose que tu peux contourner. Et avec tellement de textures différentes et de couleurs différentes aussi, mais surtout de textures qui te permettent de les réunir, de les... Voilà. Donc c'est vraiment un terrain de jeu que j'expérimente, que je découvre.
2: Et dans le cadre de cette exposition, donc du coup, vous êtes plusieurs artistes, tu as deux commissaires qui donnent une direction. Toi, comment tu as trouvé ta place? Quelles ont été les œuvres qui vraiment te touchaient, que tu avais envie d'explorer par rapport à une certaine culture que tu voulais mettre en valeur?
1: L'avantage de cet collectif-là, c'est que même si on a des lignes directrices, on a une liberté, chacun et chacune, de créer une œuvre à notre image, avec nos techniques, avec des explorations différentes. On s'inspire l'un et l'autre, mais on garde quand même notre âme d'artiste. Et donc,
3: Notre spécificité.
1: Oui, notre spécificité, puis pareil, je pense qu'on l'a déjà dit, mais il y a beaucoup de tâtonnements. On cherche des techniques qui correspondent à ce qu'on a envie de rendre. Et puis, quand on fait des recherches, parce que pour chaque région, ce n'est pas des régions qu'on connaît forcément, mais comme tu as dit, on a des affinités. Donc moi, je suis moitié française, moitié indienne. Je suis née en Inde, j'ai commencé, par exemple pour les timbres, j'ai d'abord commencé avec la Mongolie, mais le timbre de l'Inde, pour moi, c'était important de rendre hommage un peu à mes parents, parce que eux, dans leur technique de batik, ils utilisaient ce style de miniature indienne, et donc dans le timbre de l'Inde, pour moi, c'était évident que j'allais utiliser cette façon de rendre une image, donc avec ses codes, avec ses couleurs, mais avec des techniques différentes. Donc avec du papier, avec du relief, avec beaucoup de papier de récupération. Donc voilà.
2: Et ce qu'on voit, c'est qu'à chaque fois, dans les différentes salles, dans les différents parcours qui ont été proposés pour cette exposition, pour raconter justement la route de la soie, mais à travers l'outil, dans le matériau papier, tu as vraiment utilisé plein de techniques différentes. Dans la salle des paravents, on voit vraiment des techniques pour faire comme des points de broderie. Donc ça, c'est vraiment une technique très spécifique pour que le papier devienne non plus sur la face plane, mais la face du coup de profil, et c'est cette superposition qui va faire du relief. C'est tout ce travail de recherche que tu peux mettre aussi sur comme si on faisait du tissage ou comme s'il y avait des choses qui s'entrecroisaient pour mettre en valeur les motifs que tu as choisis. Il y a une des phrases d'ailleurs qui m'est restée sur le paravent que tu as voulu mettre en valeur, où tu as non pas brodé, mais dessiné avec le papier que la réalité n'existe pas.
1: À la slos Casal, c'est une phrase en hongrois, en ancien hongrois, qui est écrite en runes, qui veut dire « tout ce qu'on voit n'est pas réel ». Et je trouvais que c'était un clin d'œil, parce que justement, sur ce paravent, j'ai fait l'effet broderie, mais avec du papier. Ça demande beaucoup de temps parce qu'il y a beaucoup de petites découpes à faire. Et puis pour faire les motifs, il y a plusieurs couleurs et il y a des milliers de petits bouts de papier qui sont pliés et collés côte
3: et
1: à côte.
3: Et superposés les uns aux autres. Oui.
1: Et pour ce paravent, donc j'ai commencé avec le panneau du milieu où justement il y a cette broderie avec les petits bouts de papier. Et tout de suite, je savais que je voulais comment rendre l'effet. Quand j'ai vu les photos de ces broderies-là, on voit chaque fil. Et pour moi, c'était important de garder cet aspect de chaque fil, pas faire un ensemble, une sorte de pâté de fils, mais garder cet aspect de chaque fil en utilisant du papier, donc vraiment des petits bouts de papier qui sont collés côte à côte.
2: Donc c'est beaucoup de patience, c'est beaucoup de découpage, c'est beaucoup de fait de rassembler. Mais tout d'abord, il faut avoir le projet, parce que si tu n'as pas le projet, forcément tu ne peux pas rentrer dans le détail. Et c'est ce que tu as utilisé sur chacun de tes panneaux, puisque chacun de tes panneaux, comme un autre des paravents, pour faire le relief, pour donner l'effet d'un bijou, tu es allé chercher des choses un petit peu... du quotidien, comme du carton, tu nous disais, qui était utilisé pour le saumon, quand on le découpe derrière, l'emballage, c'est un peu argenté, et ça fait ce côté un peu bijou que toi, tu as su transformer. Et ça, c'est vraiment dans le fil rouge de l'exposition. On parle évidemment de la route de la soie, mais une volonté de votre collectif, c'est de transformer, de valoriser une matière première qui semblerait être jetable en quelque chose d'une œuvre d'art.
1: Oui, c'est tout à fait ça. En fait, pour nous, c'était important que le papier soit valorisé, même le papier qu'on a tendance à jeter parce qu'on a beaucoup d'emballages. Pour beaucoup de mes découpages, c'est les cartons d'emballage de la nourriture des chats parce que c'est un papier parfait. En fait, c'est un papier cartonné mais qui se découpe facilement et qui garde sa forme, qui se déchire pas. Donc il y a beaucoup de mes personnages qui sont découpés, qui sont faits avec le carton d'emballage de la nourriture des chats.
2: Après, évidemment, tu repeins, tu redessines, oui. Mais en tout cas, c'est ta matière première.
1: Oui, et donc on l'a dit, en fait, dès qu'on a commencé ce projet-là, on a commencé à mettre de côté des papiers qu'on trouvait intéressants, des emballages, des petits bouts de papier. Et moi, je trouvais le papier derrière le saumon très intéressant. C'était argenté. Je ne savais pas ce que j'allais faire parce que je n'avais pas encore le projet de faire les paravents, mais j'avais mis tout ça de côté en me disant, quand j'aurai besoin, je l'aurai. Je n'aurai pas besoin de manger beaucoup de saumon d'un coup. Je l'aurai à la fin.
3: Une caverne d'Ali Baba avec tout un stockage de papier.
1: Oui, on l'a toujours. On a toujours beaucoup de stock de papier. Et donc, pour le paravent, les Hmong, ils font, pour leurs vêtements, ils font des bijoux en argent qui sont faits à la main, qui sont poinçonnés. Et ce papier, le papier cartonné, l'argenté, là, était parfait. Parce que comme il est souple, il y a du carton derrière, en fait, en poussant derrière, ça fait des petites bosses
3: et qui
1: permettent le relief.
2: Et c'est vrai que ça marche très bien, parce que quand on passe devant chaque paravent, dans toutes les salles, c'est pensé pour découvrir les cultures qui sont sur le passage de la route de la soie. C'est ça qui est intéressant dans cette exposition, c'est qu'on a l'histoire de la soie, mais on a surtout une découverte des différences culturelles. Et ça, c'est ce que tu proposes, du coup, en montrant que des habits traditionnels ne vont pas être les mêmes, les bijoux non plus. Et donc, du coup, chaque artiste du collectif va pouvoir montrer un aspect d'un pays sous cette forme.
1: Et aussi, c'est une interprétation artistique. Parce qu'on n'est pas historien, mais on a fait des recherches. Donc, on a fait des recherches sur les motifs, sur un temps aussi, parce qu'on a dit qu'il ne fallait pas que ce soit trop contemporain, parce que l'histoire de l'arrivée de la soie, c'est une histoire ancienne. Donc, il fallait que ce soit dans un contexte, mais que ça nous inspire, nous. Donc, pour chaque région, on a trouvé quelques aspects qui ont inspiré chaque artiste pour créer l'œuvre. Et après, il fallait trouver les techniques pour les rendre.
2: Et vous les avez magnifiquement bien trouvés parce que du coup ça ressort très bien. On voit la différence, des choix et des aspirations artistiques de chaque artiste, et en même temps on voit cette unité

0: je m'appelle Pascale Bernard Lacour, je suis artiste plasticienne. Je travaille le papier depuis quelques années déjà, je pense une vingtaine d'années. En fait, ça m'est venu... J'ai habité pendant quelques années en Pologne. Et en Pologne, il se trouve qu'ils adorent le papier. Enfin, c'est des spécialistes du travail du papier. Déjà, ils sont très connus pour leurs affiches, les plates-cartes, qui sont des œuvres magnifiques. Et le travail du papier, en le découpant, en le modelant.
1: En art décoratif.
0: Oui, pas que. Il y a en art plastique, parce que j'ai rencontré des artistes contemporains qui font vraiment, qui faisaient des œuvres absolument magnifiques en papier. Et du coup, ça a fait tilt, mais je travaillais pas encore vraiment le papier. J'étais plutôt, parce que j'ai travaillé pas mal la terre aussi. Et quand je suis rentrée en France, ça a fait tilt, quoi. Je me suis mise à travailler le papier, donc j'ai commencé à faire des masques en papier. J'ai travaillé pour une compagnie de théâtre et qui m'ont demandé des espaces scéniques et je leur ai proposé de faire mes espaces scéniques en carton. Donc au départ, ils étaient un peu en carton, t'es sûr. Et puis en fait, c'est vrai que ça existe quand même déjà, mais bon, ça se fait aussi pas mal en bois. Et j'ai travaillé ces espaces scéniques en carton et ça a très bien fonctionné. Donc voilà, c'était super. Je leur ai fait des masques aussi, je leur ai fait des objets artistiques en carton. Et puis à l'époque j'habitais à Lyon et j'ai déménagé en Ardèche et j'ai rencontré Annie. Je suis allée voir une des premières expositions qu'elle avait fait, une des premières triennales qu'elle avait faites. J'étais super contente quoi, de voir qu'il y avait des gens qui travaillaient le papier ici aussi. Donc on a commencé à discuter et tout. Ensuite, j'ai eu la chance d'exposer avec elle, avec Suel, sur d'autres triennales. Et puis, comme on en a parlé déjà, ils en ont déjà parlé, on a fini par se retrouver sur cette exposition.
1: Dans le cadre de ce collectif.
0: Dans le cadre de ce collectif artistique.
2: Et toi, du coup, alors ta technique que tu utilises le plus en papier, ce serait laquelle? Si tu peux nous décrire une des œuvres que tu as faites, qui te représente?
0: En fait, au départ, je travaillais surtout le carton. Quand j'ai commencé à travailler ces matériaux-là. Et pour cette exposition, j'ai cherché tout un tas de techniques que j'avais pas forcément jamais utilisées et que je trouvais super intéressantes. Et moi, ce qui m'a le plus intéressée, c'est difficile à dire. Je pense que c'est quand même la superposition des cartons, des papiers et puis la couleur. Je trouvais jamais la couleur que je voulais, par exemple, parce que ce qui se passe, c'est que je pense qu'on est tous comme ça. J'ai recherché dans mon atelier tous les papiers que j'avais, j'ai répertorié tous les papiers que j'avais, j'ai regardé les couleurs. Je me suis dit non, c'est pas exactement la couleur que je voudrais. Donc j'ai commencé à prendre du papier craft, n'importe quel papier, à les peindre pour obtenir vraiment la couleur que je voulais.
2: Et c'est donc ça qu'on voit dans les œuvres, que ce soit autant dans les œuvres de timbre, donc du voyage par rapport à la route de la soie, où tu as un aspect de nuancier, en effet, qu'on découvre, que ce soit par rapport aux dunes dans le sable, du parcours dans le Sahara, ou dans d'autres paysages plus de montagne, mais en coucher de soleil. Et on reconnaît en effet, du coup, cette volonté d'être sur quelque chose de très travaillé, en superposition et en même temps en nuancier.
0: Voilà, c'est ça j'aime beaucoup la couleur, donc voilà, c'est pour ça que j'ai pas mal travaillé sur le sujet.
2: Et par rapport à cette exposition donc, où le papier raconte la route de la soie, chacun vous êtes répartis donc, selon les six grands thèmes de l'exposition, des pays ou des personnages. Donc on a une salle qui s'appelle la salle des psychés, qui est comme une salle de grands miroirs où chacun peut se retrouver à l'intérieur. Mais en fait, ces miroirs sont des miroirs de personnages de cette route. Et toi, t'en as créé quelques-uns.
0: Alors j'ai créé les personnages de l'Iran, du Turkménistan et deux personnages d'Italie. C'est

0: c'est-à-dire de Venise et de Gênes. Le personnage du Turkménistan, on va commencer par celui-là, ça représente une princesse. Donc typiquement, parce qu'on s'est vraiment basé sur des choses qui existent vraiment. On a fait un travail de documentation énorme chacun. Ça nous prenait à chaque fois des heures de travail, rien que la documentation, c'est une grosse partie de notre travail. On se rend pas toujours compte.
1: Cette route de la soie, elle est passée par quel pays et puis quelles étaient les personnes qui étaient rencontrées, les marchands ou les personnes qui allaient utiliser cette soie, etc. Et c'est ça qui vous a permis de déterminer les personnages que vous avez envie de nous montrer pour raconter cette histoire.
0: C'est ça. Et en fait, en plus, à chaque fois, on se documentait énormément sur chaque pays. Donc ma princesse turkmène est typique de ces princesses de l'époque. Elle est habillée d'un manteau rouge que j'ai peint moi-même pour avoir la couleur que je voulais et que j'ai recouvert au-dessus duquel j'ai collé du papier découpé. Alors, le papier découpé que j'utilise, c'est un papier, je dirais papier dentelle. C'est du papier qui est plié en plusieurs fois. Et qui est ensuite découpé, et quand on l'ouvre, ça fait comme une dentelle. Et c'est une technique qu'on utilisait, nous, enfants, en maternelle. Donc, comme quoi, toutes les techniques sont utilisées.
1: Ah
0: ben, c'est ça, exactement. En tout cas, pour nous, artistes du papier. J'ai collé ce papier comme une dentelle sur ce manteau rouge pour donner l'impression des motifs riches et somptueux de ces vêtements turkmènes. Et puis, la tunique dessous est faite en papier plissé, qui est du papier jacquard. Alors, le papier jacquard, on l'a beaucoup utilisé tous aussi. C'est un papier qui était utilisé dans les fabriques de tissus jacquard pour guider le tissage des motifs. C'est un papier qui ferait penser, par exemple, au
1: carton pour la dentelle.
0: Oui, par exemple, au carton pour la dentelle ou au papier ajoré qui est utilisé pour les pianos mécaniques.
1: Donc c'est un tour de la manivelle et que ça permet de faire la partition et de faire jouer les notes.
0: C'est ça. Et donc, c'est des papiers qui sont ajourés. Et ce papier, en fait, il est magnifique. Rien que par lui-même, il est très beau. On dirait aussi une dentelle. Et en fait, il a été trouvé par Suel et Annie dans un musée à Bussière. C'était dans un coin. Et du coup, ils ont demandé s'ils pouvaient récupérer ce papier, dont personne ne faisait rien. On leur a dit oui. Et alors, nous, ça a été
1: une source
0: d'inspiration énorme. Donc voilà. Et j'utilise ce papier qui est ajouré et qui ressemble à de la dentelle pour faire la tunique de cette femme turkmène. Ensuite, la princesse iranienne, la danseuse iranienne.
1: Qui est celle de l'affiche.
0: Qui est celle de l'affiche, effectivement.
1: De l'exposition.
0: Voilà, donc elle est faite. Alors, elle se tient d'une manière assez gracieuse. Elle tient son voile dans les mains, voilà, parce qu'elle est en train de faire un mouvement. Parce que ce que je voudrais préciser quand même, c'est que tous nos personnages sont tous en mouvement. Enfin, c'était très important pour nous de leur donner quelque chose de vivant.
1: Expressif,
0: exactement, qu'ils aient une présence. Et voilà. Et donc, cette femme est en train de plus ou moins danser. Elle tient son voile dans la main. Le voile est fait en papier de soie, justement. Et après, son costume, alors, il est fait pratiquement uniquement en papier cadeau. C'est-à-dire que j'avais un papier cadeau, une certaine quantité de papier cadeau d'un motif particulier que je trouvais vraiment beau, et je l'ai utilisé pour faire la robe de cette danseuse. Et par-dessus, elle a une sorte de jupe brodée, et cette jupe brodée est faite effectivement encore en papier jacquard. Voilà.
1: Et ça, c'est vraiment aussi pour montrer qu'aujourd'hui, il faut revenir à ces... Comme tu disais, peut-être en maternelle, on a appris à faire du découpage pour faire de la dentelle ou autre. Et ce n'est pas dénigrer. Au contraire, il faut réutiliser ça pour rendre une noblesse à un savoir-faire. Il ne faut pas l'oublier, ce savoir-faire. Et on peut l'utiliser et s'en... jouer ensemble avec ses enfants, ses petits-enfants, avec des objets à recycler quand on reçoit un carton, parce qu'on a fait une commande ou autre, et l'utiliser pour quelque chose, et venir dans cette exposition pour en voir des œuvres d'art qui ont été transformées par chacun des membres du collectif, qui ont permis justement de faire vivre cette route de la soie par des personnages, par des paysages, par des motifs spécifiques de culture, puisqu'en fait on traverse toutes ces cultures par la route de la soie, qui est votre fil conducteur, pour venir justement découvrir les usages et les différentes techniques du papier.

0: L'exposition « Le papier raconte une histoire de soi » est à découvrir pendant tout l'été jusqu'au 1er novembre 2026 au Château-Musée de Tournon-sur-Rhône. Et petite pépite dans cette exposition, dans le côté archives, on va découvrir dans le volet « Industrie du textile », « Sociologie du travail », d'où vient le terme « déconner ». Ou plutôt « décoconner ». Lorsque les employés passaient de longues heures enfermés et à enlever les bruyères et en détacher les cocons du verre à soie, ce qu'on appelle décoconner, ils s'ennuyaient tellement qu'ils se mirent à raconter des histoires drôles afin de passer le temps agréablement. Ils disaient alors qu'ils décoconnaient, et si bien qu'à force le terme décoconner est devenu déconner. La route de à la soie nous réserve plein de surprises. En voyage, en anecdotes, en papier, bonne exposition! À bientôt pour une nouvelle parenthèse inspirante autour d'œuvres, d'artistes, d'expositions. Et d'ici là, osez ouvrir la porte des musées, d'une galerie et ressentir ses propres émotions, interpellations, inspirations, être à l'écoute de ce que ça nous procure. Bonne aventure créative et belle découverte. Expo, muse et vous, expo musez-vous.
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2: Il est 16h.
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4: Bonjour à tous. Dans l'actualité, depuis ce midi, 5 nouveaux départements sont en vigilance orange canicule dans le sud du pays. L'Ardèche, l'Aude, la Drôme, le Gard et le Vaucluse qui ont rejoint l'Hérault et les Pyrénées-Orientales. On attend entre 35 et 37 degrés cet après-midi avec des pointes jusqu'à 40 degrés en Languedoc-Roussillon. Un temps propice aux incendies. Le feu de Trévillac dans les Pyrénées-Orientales a repris en intensité en fin de matinée à cause du vent. Les flammes ont déjà parcouru 1500 hectares à l'ouest de Perpignan, 700 pompiers mobilisés. Au total, 80 personnes ont été évacuées et plusieurs villages sont confinés. Les Pyrénées-Orientales, comme 6 autres départements du Sud, sont en alerte rouge feu de forêt ce dimanche. D'ailleurs, protéger les forêts des incendies, voilà la mission principale des guetteurs de feu. Vous les avez peut-être vus déjà à proximité des zones boisées. Ils sont placés en hauteur avec une vue panoramique. Le but, détecter les potentiels fumées. Un travail saisonnier sur 3 mois qu'assure Thomas Patin. Il est accompagnateur montagne et guetteur forestier. On l'écoute.
5: Le métier de guetteur consiste à être en vigie, donc on fait des gardes de 10h le matin jusqu'à 20h, et donc ça consiste à observer le paysage, donc avoir une bonne lecture géomorphologique de tout ce qui nous entoure sur le secteur donné, donc c'est-à-dire les vallons, les points caractéristiques, les villes. Et donc dès qu'il y a une fumée suspecte, peu importe la couleur, la nature ou le lieu, on balance les coordonnées et par la suite, en bas, ça va nous renseigner sur la nature des fumées suspectes, en fait.
4: Voilà des propos recueillis par Myline Desbac. La campagne s'accélère pour la prochaine présidentielle. Édouard Philippe organise son premier grand meeting ce dimanche à l'Adidas Arena de Paris. Le maire du Havre serait favori au centre droit devant son Gabriel Attal et Bruno Retailleau. Le candidat d'Horizon s'affiche avec de nouveaux soutiens, dont la porte-parole du gouvernement, Maud Bréjon, pour tenter de créer une dynamique à 287 jours du premier tour. Visite historique en perspective pour Emmanuel Macron. Le président français va se rendre en Syrie selon une annonce aujourd'hui de la présidence syrienne. Paris avait rompu ses relations diplomatiques avec Damas en 2011. Il s'agirait du premier déplacement d'un chef d'État occidental dans le pays depuis la chute de Bachar al-Assad fin 2024. Et puis un coup d'œil sur la Coupe du Monde, la suite des huitièmes de finale ce soir et cette nuit. À 22h, le choc Brésil-Norvège suivi à 2h du matin de Mexique-Angleterre. Hier soir, plus de 12 millions de téléspectateurs ont assisté à la victoire des Bleus face au Paraguay 1-0. Les Bleus qui sont donc qualifiés pour les quarts de finale jeudi à 22h face au Maroc. Très bonne journée à tous.
6: 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Le collectif des artistes et artisans d'art d'ici et d'ailleurs organise sa 12e édition d'exposition à Saint-Jean-Roure du 12 juillet au 16 août. Visible tous les jours sauf le lundi de 10h à 19h au Petit Creux de Rochebonne et les mercredis, vendredis, samedi, dimanche à la salle Pierre-Rémy Vialat. Vernissage samedi 11 juillet à 18h avec un invité d'honneur, Marcos D'Aquino, artiste peintre brésilien. 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La saison culturelle itinérante de Valérieux, en partenariat avec Quelque part, vous propose du théâtre d'actualité avec la revue de la compagnie La Grenade. L'actualité mondiale, nationale et locale du mois décortiquée et traitée avec humour, exigence, strass et paillettes. 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Samedi 11 juillet à 18h en plein air à Saint-Michel-d'Orance, gratuit. Tout public à partir de 10 ans. Petite restauration proposée sur place par l'association Orange Ambiance. Plus d'infos sur www.valerieux.fr ou 04 75 64 80 97. Concert de la chorale des chœurs d'hommes des Boutières à l'église de Lachan-Raphaël, dimanche 12 juillet à 20h. Venez nombreux. 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
1: 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Viens bouger, t'amuser et passer une semaine 100% hip-hop. Du lundi 6 au vendredi 10 juillet à la salle de danse de la Chapelle au Chélard, de 9h à 10h15 pour les enfants de 8-10 ans, 65 euros. Ou 10h15, 11h30, 8-10 ans, 65 euros. 10h30, 12h15, 5-7 ans, 55 euros. 13h, 14h30 pour les 11-14, 80 euros. 14h30, 16h pour les 15 et plus, 80 euros. Tenue pour la pratique de la danse, jambes couvertes, pieds nus ou chaussettes. Une bouteille d'eau. Information et inscription au 06 60 15 10 73. 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Dimanche 12 juillet à Chalancon, de 10h à 18h, 23e édition de Livres et Lectures. Éditeurs, auteurs, libraires et artisans des métiers du livre présenteront leurs ouvrages, leurs travaux et animeront de nombreux ateliers en libre accès. 2 heures de direct avec RDB pour vous présenter les acteurs culturels de notre territoire. Venez assister à la table ronde Le Mystère Conti avec des témoins de l'époque et une séance de dédicaces. À 19h, théâtre en plein air, La Balade des Planches.
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0: Il est 17h.
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2: Bonsoir, bonsoir à tous. Dans l'actualité, vigilance orange canicule étendue à 16 départements. Demain, ça va de la Vendée aux Landes en passant par le Lot et le pourtour méditerranéen, des Pyrénées-Orientales au Gard. Le thermomètre frôle déjà les 40 degrés dans le Gard et l'Hérault. Les fortes chaleurs vont remonter vers la Loire et l'Île-de-France. Cet épisode de canicule s'annonce particulièrement durable. 7 départements du Sud en vigilance rouge, feu de forêt également ce dimanche, ça n'a pas manqué. Dans les Pyrénées-Orientales, le feu de Trévillac a déjà ravagé 1500 hectares au moins. Situation critique aussi dans le Gard. L'autoroute A9 est entièrement coupée dans les deux sens entre Nîmes et Rémoulins à cause d'un incendie. Dans la Drôme, les flammes gagnent du terrain, a dit. Le feu a détruit jusqu'à 350 hectares sur le massif de Justin. Au total, plus de 1300 pompiers sont mobilisés sur ces trois seuls fronts. À Narbonne, près de 4500 personnes ont participé à la marche blanche en mémoire à Louis aujourd'hui. Louis, ce jeune de 17 ans, battu à mort fin juin dans un guet-apens. Des personnalités politiques étaient présentes, dont Éric Zemmour et Marion Maréchal. La mère de Louis, elle, a réclamé à la fin de l'excuse de minorité et un durcissement des peines. 5 suspects sont en détention dans cette affaire. Nous allons prendre le pouvoir, démocratiquement, pacifiquement, résolument. Voilà ce qu'a déclaré Édouard Philippe tout à l'heure durant son meeting à Paris devant 5000 personnes. Le candidat Horizon s'est présenté en fils de la classe moyenne. L'ancien Premier ministre a lancé quelques piques directes à son rival, Gabriel Attal. Une allocution offensive à 287 jours du scrutin. On connaît la carte complète des sites des Jeux Olympiques et Paralympiques Alpes 2030. On a les dates également. C'est en février qu'auront lieu les épreuves olympiques et en mars, les épreuves paralympiques. C'est Lyon qui prend la place de Nice pour certains sports, Virginie Quénon.
3: Oui, Lyon recevra le patinage artistique, le short track et le curling fauteuil dans 3 sites différents. En Haute-Savoie, Grand Bornand a été choisi pour le biathlon, La Clusaz pour le ski de fond et un village olympique à Saint-Jean-de-Sixte. En Savoie, Courchevel accueillera le ski alpin et les épreuves paralympiques, Val d'Isère, le slalom et le géant, la plagne, le bobsleigh, la luge et le skeleton et un village olympique à Bozelle. Et puis dans les Hautes-Alpes, Serre Chevalier pour le ski acrobatique, Montgenèvre pour le snowboard et un village olympique et paralympique à Briançon au Fort des Têtes. Et pour les paralympiques, La Clusaz, Courchevel et Lyon concentreront l'ensemble des épreuves.
2: Merci Virginie. Et puis en foot, la suite de la Coupe du Monde avec les 8e de finale. Ce soir à 22h, le choc Brésil-Norvège. Très bonne journée à tous.
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6: La Caravelle propose jusqu'au 31 juillet deux expositions en une, de grand-maman à la mère, un siècle de regard, un hommage à la peinture amateur sur le plateau du Mézin, et Failly avant l'enduit, des dessins et peintures des rues de Failly-sur-Lignon. 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
1: L'association Stax Bayons propose des stages de danse hip-hop enfants-ados. Viens bouger, t'amuser et passer une semaine 100% hip-hop. Du lundi 6 au vendredi 10 juillet à la salle de danse de la chapelle Auchelard, de 9h à 10h15 pour les enfants de 8-10 ans, 65 euros. Ou 10h15, 11h30, 8-10 ans, 65 euros. 10h30, 12h15, 5-7 ans, 55 euros. 13h, 14h30 pour les 11-14, 80 euros. 14h30, 16h pour les 15 et plus, 80 euros. Tenue pour la pratique de la danse, jambes couvertes, pieds nus ou chaussettes, une bouteille d'eau. Information inscription au 06 60 15 10 73. 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

0: Il est 18h.
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2: Bonsoir, bonsoir à tous. Dans l'actualité, vigilance orange canicule étendue à 16 départements. Demain, ça va de la Vendée aux Landes en passant par le Lot et le pourtour méditerranéen, des Pyrénées-Orientales au Gard. Le thermomètre frôle déjà les 40 degrés dans le Gard et l'Hérault. Les fortes chaleurs vont remonter vers la Loire et l'Île-de-France. Cet épisode de canicule s'annonce particulièrement durable. 7 départements du Sud en vigilance rouge, feu de forêt également ce dimanche, ça n'a pas manqué. Dans les Pyrénées-Orientales, le feu de Trévillac a déjà ravagé 1500 hectares au moins. Situation critique aussi dans le Gard. L'autoroute A9 est entièrement coupée dans les deux sens entre Nîmes et Rémoulins à cause d'un incendie. Dans la Drôme, les flammes gagnent du terrain, a dit. Le feu a détruit jusqu'à 350 hectares sur le massif de Justin. Au total, plus de 1300 pompiers sont mobilisés sur ces trois seuls fronts. À Narbonne, près de 4500 personnes ont participé à la marche blanche en mémoire à Louis aujourd'hui. Louis, ce jeune de 17 ans, battu à mort fin juin dans un guet-apens. Des personnalités politiques étaient présentes, dont Éric Zemmour et Marion Maréchal. La mère de Louis, elle, a réclamé à la fin de l'excuse de minorité et un durcissement des peines. 5 suspects sont en détention dans cette affaire. Nous allons prendre le pouvoir, démocratiquement, pacifiquement, résolument. Voilà ce qu'a déclaré Édouard Philippe tout à l'heure durant son meeting à Paris devant 5000 personnes. Le candidat Horizon s'est présenté en fils de la classe moyenne. L'ancien Premier ministre a lancé quelques piques directes à son rival, Gabriel Attal. Une allocution offensive à 287 jours du scrutin. On connaît la carte complète des sites des Jeux Olympiques et Paralympiques Alpes 2030. On a les dates également. C'est en février qu'auront lieu les épreuves olympiques et en mars, les épreuves paralympiques. C'est Lyon qui prend la place de Nice pour certains sports, Virginie Quénon.
3: Oui, Lyon recevra le patinage artistique, le short track et le curling fauteuil dans 3 sites différents. En Haute-Savoie, Grand Bornand a été choisi pour le biathlon, La Clusaz pour le ski de fond et un village olympique à Saint-Jean-de-Sixte. En Savoie, Courchevel accueillera le ski alpin et les épreuves paralympiques, Val d'Isère, le slalom et le géant, la plagne, le bobsleigh, la luge et le skeleton et un village olympique à Bozelle. Et puis dans les Hautes-Alpes, Serre Chevalier pour le ski acrobatique, Montgenèvre pour le snowboard et un village olympique et paralympique à Briançon au Fort des Têtes. Et pour les paralympiques, La Clusaz, Courchevel et Lyon concentreront l'ensemble des épreuves.
2: Merci Virginie. Et puis en foot, la suite de la Coupe du Monde avec les 8e de finale. Ce soir à 22h, le choc Brésil-Norvège. Très bonne journée à tous.
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peut-être. 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Un couple est là, discute.

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2: Le jeudi 9 juillet, les centres des loisirs, les fripouilles, les castors, les petites colombes, la tribu, la ribambelle, l'hymne de Soubéran, la MJC du Grand Charan organisent avec Famille Rurale leur rencontre annuelle de course de casse à bretelles.
3: Une journée festive, loufoque et épique à Saint-Barthélemy-Grozon. Renseignements auprès des structures participantes.
4: Concert gratuit en centre-ville de La Mastre, jeudi 9 juillet à 21h15, gradin Place Montgolfier, avec le groupe Béret des Villes, chansons festives. Béret des Villes est un groupe ardéchois de chansons françaises indépendantes qui propose des compositions festives. Les textes de Nico, drôles et réalistes, explorent le quotidien, partagent des tranches de vie, des idéaux et un brin de nostalgie positive. La musique de David, cosmopolite et rythmée, et l'assurance de passer un bon moment en compagnie de sa guitare nylon bariolée. Des élèves disponibles des chorales des collèges de La Mastre et de Saint-Sauveur se joindront au groupe sur scène pour interpréter des chansons de Béret des Villes et une chanson inédite. Organisée par le service de la culture de la mairie de La Mastre, information www.lamastre.fr. Exposition de 7 artistes venus du monde entier au Chélard. Pendant 2 semaines, les artistes présenteront leurs œuvres à la chapelle. Des liens d'amitié les ont réunis autour de l'envie de montrer ensemble leurs créations dans ce lieu magnifique au cœur de l'Ardèche. De la peinture à la sculpture sur bois, en passant par le batik, la photographie et le travail du papier, chaque artiste explore une expression singulière, autant de pratique que de sensibilité. Vernissage vendredi 10 juillet à 18h, exposition du 10 au 24 juillet. Renseignements sur le site www.ville-lechelard.fr.
5: La Caravelle propose jusqu'au 31 juillet 2 expositions en une, de grand-maman à la mère, un siècle de regard, un hommage à la peinture amateur sur le plateau du Mézin, et Failly avant l'enduit, des dessins et peintures des rues de Failly-sur-Lignon. Ouvert tous les jours de 16h à 20h à la Traverse à Failly-sur-Lignon. Entrée libre.
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